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0: Il est 6h.
1: Bonjour, de nouvelles aides carburant très attendues pour les secteurs en crise. Le Premier ministre Sébastien Lecornu doit présenter ce jeudi à 17h un dispositif ciblé pour le mois de juin face à la flambée des prix du pétrole liée à la guerre au Moyen-Orient. Le gouvernement exclut toute baisse générale de la fiscalité par souci budgétaire. Monstrueux, indigne, inhumain, la vidéo de militants de la flottille pour Gaza genouillés et encagoulés indigne plusieurs gouvernements occidentaux. Les images diffusées par l'armée israélienne lors de l'interception du navire humanitaire ont provoqué une vive condamnation de Paris. Le ministre des Affaires étrangères Jean-Noël Barrot a notamment convoqué l'ambassadeur d'Israël en France pour exiger des explications immédiates sur ces traitements jugés inacceptables. Retour de l'affaire des statuettes, le parquet national financier a ouvert une enquête préliminaire pour recel de détournement de fonds publics à l'encontre de Dominique de Villepin. Les investigations portent sur un buste et une statuette de Napoléon offert à l'ancien ministre des Affaires étrangères entre 2002 et 2004. Des cadeaux payés par l'ex-président du Burkina Faso et un homme d'affaires. Dominique de Villepin avait reconnu une erreur et restituer les œuvres. L'IO déclare que Patrick Bruel a un problème. En tournée pour les années 80, la chanteuse a réagi aux accusations visant l'artiste de 67 ans sous le coup de plusieurs enquêtes pour viol en France et agression sexuelle en Belgique. Patrick Bruel conteste toujours l'ensemble des faits, mais la pression monte. Une pétition réclame l'annulation de ses concerts et plusieurs municipalités, dont Paris et Marseille, l'appellent à se mettre en retrait. L'Iran examine une proposition américaine pour tenter d'apaiser les tensions. L'annonce a été faite ce mercredi par le ministère des Affaires étrangères suite à la visite à Téhéran du ministre de l'Intérieur pakistanais qui joue le rôle de médiateur. Il s'agit de la dernière phase des négociations. Il faut obtenir les bonnes réponses. Sans cela, ça peut aller très vite, a déclaré le président américain. En football, l'OGC Nice écope de 2 matchs à huis clos, plus 1 avec sursis. La LFP sanctionne le club après l'envahissement du terrain et l'usage d'engins pyrotechniques par les supporters dimanche dernier face à Metz. Le barrage retour décisif pour le maintien en Ligue 1 contre Saint-Etienne se jouera donc sans public le 29 mai prochain à l'Allianz Arena.

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Bonjour, de nouvelles aides carburant très attendues pour les secteurs en crise. Le Premier ministre Sébastien Lecornu doit présenter ce jeudi à 17h un dispositif ciblé pour le mois de juin face à la flambée des prix du pétrole liée à la guerre au Moyen-Orient. Le gouvernement exclut toute baisse générale de la fiscalité par souci budgétaire. Monstrueux, indigne, inhumain, la vidéo de militants de la flottille pour Gaza agenouillés et encagoulés indigne plusieurs gouvernements occidentaux. Les images diffusées par l'armée israélienne lors de l'interception du navire humanitaire ont provoqué une vive condamnation de Paris. Le ministre des Affaires étrangères Jean-Noël Barrot a notamment convoqué l'ambassadeur d'Israël en France pour exiger des explications immédiates sur ces traitements jugés inacceptables. Retour de l'affaire des statuettes, le parquet national financier a ouvert une enquête préliminaire pour recel de détournement de fonds publics à l'encontre de Dominique de Villepin. Les investigations portent sur un buste et une statuette de Napoléon offert à l'ancien ministre des Affaires étrangères entre 2002 et 2004. Des cadeaux payés par l'ex-président du Burkina Faso et un homme d'affaires. Dominique de Villepin avait reconnu une erreur et restitué les œuvres. L'IO déclare que Patrick Bruel a un problème. En tournée pour les années 80, la chanteuse a réagi aux accusations visant l'artiste de 67 ans sous le coup de plusieurs enquêtes pour viol en France et agression sexuelle en Belgique. Patrick Bruel conteste toujours l'ensemble des faits, mais la pression monte. Une pétition réclame l'annulation de ses concerts et plusieurs municipalités, dont Paris et Marseille, l'appellent à se mettre en retrait. L'Iran examine une proposition américaine pour tenter d'apaiser les tensions. L'annonce a été faite ce mercredi par le ministère des Affaires étrangères suite à la visite à Téhéran du ministre de l'Intérieur pakistanais qui joue le rôle de médiateur. Il s'agit de la dernière phase des négociations. Il faut obtenir les bonnes réponses. Sans cela, ça peut aller très vite, a déclaré le président américain. En football, l'OGC Nice écope de 2 matchs à huis clos, plus 1 avec sursis. La LFP sanctionne le club après l'envahissement du terrain et l'usage d'engins pyrotechniques par les supporters dimanche dernier face à Metz. Le barrage retour décisif pour le maintien en Ligue 1 contre Saint-Etienne se jouera donc sans public le 29 mai prochain à l'Allianz Arena.

0: Il est 7h.
1: Bonjour, de nouvelles aides carburant très attendues pour les secteurs en crise. Le Premier ministre Sébastien Lecornu doit présenter ce jeudi à 17h un dispositif ciblé pour le mois de juin face à la flambée des prix du pétrole liée à la guerre au Moyen-Orient. Le gouvernement exclut toute baisse générale de la fiscalité par souci budgétaire. Monstrueux, indigne, inhumain, la vidéo de militants de la flottille pour Gaza genouillés et encagoulés indigne plusieurs gouvernements occidentaux. Les images diffusées par l'armée israélienne lors de l'interception du navire humanitaire ont provoqué une vive condamnation de Paris. Le ministre des Affaires étrangères Jean-Noël Barrot a notamment convoqué l'ambassadeur d'Israël en France pour exiger des explications immédiates sur ces traitements jugés inacceptables. Retour de l'affaire des statuettes, le parquet national financier a ouvert une enquête préliminaire pour recel de détournement de fonds publics à l'encontre de Dominique de Villepin. Les investigations portent sur un buste et une statuette de Napoléon offert à l'ancien ministre des Affaires étrangères entre 2002 et 2004. Des cadeaux payés par l'ex-président du Burkina Faso et un homme d'affaires. Dominique de Villepin avait reconnu une erreur et restituer les œuvres. L'IO déclare que Patrick Bruel a un problème. En tournée pour les années 80, la chanteuse a réagi aux accusations visant l'artiste de 67 ans sous le coup de plusieurs enquêtes pour viol en France et agression sexuelle en Belgique. Patrick Bruel conteste toujours l'ensemble des faits, mais la pression monte. Une pétition réclame l'annulation de ses concerts et plusieurs municipalités, dont Paris et Marseille, l'appellent à se mettre en retrait. L'Iran examine une proposition américaine pour tenter d'apaiser les tensions. L'annonce a été faite ce mercredi par le ministère des Affaires étrangères suite à la visite à Téhéran du ministre de l'Intérieur pakistanais qui joue le rôle de médiateur. Il s'agit de la dernière phase des négociations. Il faut obtenir les bonnes réponses. Sans cela, ça peut aller très vite, a déclaré le président américain. En football, l'OGC Nice écope de 2 matchs à huis clos, plus 1 avec sursis. La LFP sanctionne le club après l'envahissement du terrain et l'usage d'engins pyrotechniques par les supporters dimanche dernier face à Metz. Le barrage retour décisif pour le maintien en Ligue 1 contre Saint-Etienne se jouera donc sans public le 29 mai prochain à l'Allianz Arena.

0: Boulevard Désert, il est 7h05 sur RCM.
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0: Bonjour et bon réveil, bonjour à toutes, bonjour à tous, jeudi 21 mai aujourd'hui, j'espère que vous allez bien, et vous allez aller très bien d'ailleurs parce que c'est une belle journée qui s'annonce. Les températures sont certes un peu fraîches hein, pour ce matin, de 9 à 10 degrés sur l'ensemble du secteur, mais attendez-vous à du bien meilleur, quelques nuages seront possibles mais rien de bien méchant. On attend jusqu'à 23 degrés pour cet après-midi, ça c'est la bonne nouvelle, un beau temps qui va d'ailleurs perdurer notamment tout ce week-end, notamment demain où on attend dès le matin des températures au-delà de 11 ou 12 degrés pour le matin et puis l'après-midi de 26 à 27 degrés sous un beau soleil et ça va ne faire qu'augmenter jusqu'à dimanche. On verra ça demain pour préparer le week-end ensemble. Au programme de cette première heure, bien sûr à 7h20 votre horoscope, 7h30 un point sur l'actualité sportive, 7h40 l'éphéméride du jour et puis de la musique évidemment avec Benson Boone qui arrive dans quelques instants, ce sera juste après Monsieur Renaud.
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0: Stromae, tous les mêmes, il est 7h20.
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0: Et les béliers, aujourd'hui, mettez-vous d'accord, hein, les béliers. Déjà décidé de vos prochaines activités, ce serait bien. Quoi, où et comment, mais surtout avec qui. Les taureaux, vous allez préférer la vraie complicité au rapport de force, vous attirez des succès relationnels plus que satisfaisants. Gémeaux, c'est un excellent moment pour assurer vos biens dans de bonnes conditions, sans rien omettre, avec beaucoup de bon sens. Les cancers, si vous prenez le temps d'analyser votre rapport aux autres, vous comprendrez la complexité des relations humaines. Lion, avancez à votre rythme, l'essentiel étant d'aller de l'avant et de poursuivre vos ambitions et vos idées. Vierge, vos talents sont aujourd'hui remarqués par une hiérarchie attentive à la conscience professionnelle. Balance, un intense besoin de liberté vous prend totalement. Évitez tout de même de prendre de grandes décisions aujourd'hui, hein, les balances. Scorpion, côté sentiments, vous ne faites pas de grands pas, mais plutôt des petits pas, et pourtant vous avancez dans la direction que vous désirez. Sagittaire, ne remettez pas demain la gestion financière de votre vie ces derniers jours. Ce sera très motivant d'ailleurs et très utile. Capricorne, il serait sage de ne pas vous lancer dans des travaux d'Hercule. Attention aux foulures, aux faux mouvements, maîtrisez vos impulsions, prenez soin de votre santé. Verseau, faire des concessions n'est pas votre genre et cela suscite quelques désaccords avec les vôtres. Et enfin Poisson, plus disponible et plus posé, vos échanges gagnent en complicité. Vous êtes prêt à tout faire pour faire plaisir à ceux qui vous entourent.
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0: For Nance Blonde, what's up sur RCM. Il est 7h30, on fait un point sur l'actualité sportive.
1: Bonjour à toutes et à tous, on débute avec du football et la sanction est tombée. L'OGC Nice écope de 2 matchs à huis clos, plus 1 avec sursis. La LFP sanctionne le club après l'envahissement du terrain et l'usage d'engins pyrotechniques par les supporters dimanche dernier face à Metz. Le barrage retour décisif pour le maintien en Ligue 1 contre Saint-Etienne se jouera donc sans public le 29 mai prochain à l'Allianz Riviera. Une rencontre à laquelle pourrait ne pas participer une douzaine de joueurs des deux équipes, la faute à leur sélection nationale respective en vue de la préparation à la Coupe du Monde. La FIFA oblige les clubs à libérer leurs internationaux pour le 25 mai, alors que les deux matchs de barrage se disputent les 26 et 29 mai prochains. Saint-Etienne et Nice vont devoir négocier un accord avec la FIFA, peu encline à l'accorder hors finale européenne. Nice pourrait ainsi être privé d'Ali Abdi et Eli Wahi, notamment. Saint-Etienne sera privé de Benold et Augustine Bois, qui est, si rien ne change, affaire à suivre. Et on parlait de finale européenne, et bien hier soir c'est Aston Villa qui a remporté la Ligue Europa aux dépens des Allemands de Fribourg, 3-0. Tillmans, Boendia et Rodgers sont marqués pour les Anglais. Notez que c'est la 5e Ligue Europa remportée à part l'ancien entraîneur du PSG, Unai Emery. Il égale Carlo Ancelotti, José Mourinho et Giovanni Trapattoni en remportant un 5e titre européen majeur avec 3 clubs différents, en l'occurrence Séville, Villarreal et Aston Villa donc. En tennis, il n'arrête jamais de chercher des petits détails pour évoluer. Novak Djokovic a annoncé avoir changé d'entraîneur à 4 jours du début de Roland-Garros. L'ancien numéro 1 mondial a engagé Viktor Troïki pour tenter d'aller chercher un 25e titre du Grand Chelem. Le Serbe, ancien numéro 12 mondial, remplace donc Andy Murray. En basket, les Spurs de San Antonio ont loupé leur 2e match de la finale de Conférence Ouest face à Oklahoma City. Défaite 122-113 la nuit dernière. Victor Wembanyama a inscrit 21 points, a pris 17 rebonds et 4 contres. Et puis en cyclisme, Jonathan Narváez est le roi du sprint. L'Équatorien a remporté sa 3e étape sur le Giro hier. Alfonso Lalu reste leader au général. Très belle journée de sport.

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0: Bon réveil si vous vous levez, merci à vous qui nous rejoignez sur le 97.6 FM de Lunéville à Saint-Dié, il est 7h40.
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0: Et aujourd'hui, en ce jeudi 21 mai, bien nous fêtons les Constantins. Bonne fête à eux et bien sûr des anniversaires, notamment Antoine de Maximi qui fête ses 67 ans, d'abord réalisateur de documentaires sur des expéditions scientifiques ou animalières. Il acquiert une notoriété nationale avec son émission J'irai dormir chez vous, dans laquelle il voyage seul autour du monde, filmant ses rencontres et donc allant dormir chez qui voudra bien l'accueillir. Autre anniversaire, lui il fête ses 74 ans. Lawrence Turrode est un acteur et catcheur nord-américain, plus connu sous le nom de Mr. T. Il est bien sûr surtout célèbre pour ses rôles dans l'Agence Tourisque. Je ne pouvais pas vous laisser sans entendre un petit extrait quand même. Et surtout pour son rôle de Clubber Lang dans le film Rocky 3, L'œil du tigre. Enfin, lui, il fête ses 54 ans, de son vrai nom Gilles Duarte, rappeur et acteur. Il est l'un des membres fondateurs du groupe Ministère Amer qui se popularise grâce à son album 95-200. Stomy Bugsy fête donc son anniversaire. En 96, il se lance dans une carrière en solo et publie son album à succès, Le Calibre qu'il te faut. Depuis, il a fondé et dirige le collectif La MC Malcriado, groupe de chanteurs capverdiens, parmi lesquels on retrouve notamment Jackie d'Enigme Marron, JP ou encore Izé. Et je vous propose de clôturer cette éphéméride de ce 21 mai avec ce titre qu'on a bien entendu dans les années 90, Tommy Bugsy, mon papa, moi.

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1: Bonjour, toujours pas de baisse à la pompe et justement, de nouvelles aides sont attendues aujourd'hui pour lutter contre la hausse des prix des carburants. Le Premier ministre Sébastien Lecornu doit faire de nouvelles annonces cet après-midi pour les secteurs en crise et les Français les plus modestes. Mais attention, le gouvernement a déjà prévenu qu'il ne faut pas espérer d'aide généralisée ni de baisse des taxes. Plus de cancers, plus de diabète et de l'hypertension. Trois nouvelles études scientifiques menées notamment par l'INSERM pointent les risques liés aux additifs alimentaires. Publiés ce jeudi, ces travaux menés sur 100 000 Français démontrent que les colorants et conservateurs augmentent significativement les risques de maladie. Les images ont fait le tour du monde et provoquent l'indignation. Une vidéo diffusée par un ministre israélien montre des militants d'une flottille pour Gaza agenouillés et encagoulés. À Paris, le ministre des Affaires étrangères Jean-Noël Barrot a convoqué l'ambassadeur d'Israël pour exiger des explications. 17 ans après le crash du vol Rio-Paris dans l'Atlantique, la cour d'appel de Paris doit rendre ce jeudi son verdict pour homicide involontaire contre Air France et Airbus. Les deux géants de l'aéronautique avaient obtenu la relaxe en première instance. La tragédie de l'A330 survenue en pleine nuit le 1er juin 2009 avait coûté la vie aux 216 passagers, 12 membres d'équipage. Patrick Bruel conteste toujours l'ensemble des accusations pour viol, mais la pression monte. Visé par plusieurs enquêtes en France et en Belgique pour agression sexuelle, le chanteur de 67 ans, toujours présumé innocent, doit faire face à une pétition qui réclame l'annulation de sa tournée. Plusieurs municipalités, dont Paris et Marseille, appellent également publiquement l'artiste à se mettre en retrait. En Iran, le président américain qualifie les pourparlers avec Téhéran de sur le fil. Donald Trump a fait savoir que sans réponse satisfaisante, les choses pourraient aller très vite, faisant allusion à une reprise massive des frappes sur le pays. En sport et en football, l'OGC Nice, sanctionné après l'envahissement du terrain par les supporters dimanche dernier face à Metz. Le barrage retour décisif pour le maintien en Ligue 1 contre Saint-Etienne se jouera donc sans public le 29 mai prochain à l'Alliance Riviera. Enfin en football, toujours Aston Villa remporte la Ligue Europa après sa finale hier face à Fribourg sur un score de 3-0.

0: Tonight.
1: Tonight.
2: Un peu tôt pour Tonight.
1: Joe Cocker. Ouais, c'est pas Tonight, c'est. C'est morning.
2: Tout morning.
1: J'ai
2: il vient de loin.
1: 8h06 déjà.

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1: Bonjour et peut-être bon réveil, bande de vénards.
2: Mais oui.
1: Deuxième partie de votre matinale debout là-dedans, bienvenue à vous qui nous rejoignez. Bonjour Vincent.
3: Mais Anthony.
1: Ça va Vincent?
3: Ça va, moi.
1: Moi ça va bien.
2: Ah oui, je vois bien, de bon matin.
1: deuxième partie de votre matinale et bien sûr des rendez-vous.
2: Bien sûr.
1: Oui, ouais, si je te dérange, tu me le dis.
2: Oui, je suis en train de regarder ce qu'elle avait s'est traîné l'écho du pogo dans le studio, voilà, Clef Siroc.
1: Voilà. Ah, Clef Siroc.
2: Où j'irai pas, mais.
1: Très, très bien.
2: Mais oui, j'en doute pas une seconde. Donc, nos rendez-vous. Robin, on va discuter tous les deux. Nos rendez-vous tout à l'heure à 8h20, c'est l'horoscope du jour. 8h30, la revue de presse entre Lunéville et Saint-Dié. 8h40, éphéméride. J'ai encore un zéro pointé?
1: Non.
2: Un pointé?
1: Non, je pense que tu les as tous.
2: Oh oui, ouais, on dit ça tous les jours.
1: Non, je suis sincère.
2: Ah ok, bon, bah, alors tu me mets la pression.
1: Ou alors ça va être, je vois qui c'est, mais je me souviens
2: c'est
1: plus.
2: C'est surtout
1: mais
2: ça, c'est un peu
1: je
2: ça
1: pense
2: ma signature.
1: Que tu vois qui c'est en tout cas.
2: Et 8h50, à l'artiste de la semaine.
1: Et je vous en parlais mardi, puisque c'était son anniversaire. On va parler de Sam Smith.
2: Ah.
1: Et il y en a à dire.
2: C'est vrai? Ah. Il n'a pas fait que deux singles.
1: Longue chronique.
2: Oh oui. Allez, challenge.
1: On va peut-être la commencer maintenant d'ailleurs. Au programme côté musique, je vous propose de retrouver Big Flo et Oli dans quelques instants.
2: Oui, Oli, tiens.
1: Céline Dion.
2: Ah tiens.
1: Oui.
2: Allez.
1: Et tout de suite, bah, parce qu'on vient de loin. C'est vrai qu'on est venu d'un peu loin aujourd'hui. Corneille arrive tout de suite.

0: Bah, ça ira mieux demain. C'est comme ça. 8h20 déjà, mon Dieu, comme le temps passe.
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2: Les béliers, mettez-vous d'accord, hein. Décidez de vos prochaines activités, c'est-à-dire quoi, où, comment, mais surtout, avec qui.
0: Oui, faites le bon choix. Hein? Allô? Les tarots, vous allez préférer la vraie complicité au rapport de force.
2: C'est mieux.
0: Ça peut s'entendre. Vous attirez des succès relationnels plus que satisfaisants.
2: Bon, dites donc, les Gémeaux, excellent moment pour assurer vos biens dans de bonnes conditions, sans rien oublier, avec beaucoup de bon sens.
0: Les cancers, si vous prenez le temps d'analyser votre rapport aux autres, vous comprendrez la complexité des relations humaines. Bah oui, voilà. C'est sûr que quand on vit tout seul de son côté, sans s'en foutant de tout le monde, bah, on comprend pas ça.
2: Eh ben, bon,
0: pas pourquoi il est aussi con, lui.
2: Bon,
0: ah bah
2: courage.
0: Si, ça y est, j'ai compris.
2: Vous allez finir tout seul, c'est sûr. Les lions, avancez à votre rythme. L'essentiel étant d'aller de l'avant et de poursuivre vos ambitions et vos idées.
0: Les vierges, vos talents sont aujourd'hui remarqués par une hiérarchie attentive à la conscience professionnelle.
2: Ah, enfin, on récupère un peu, on récolte.
0: Mais c'est pour ça que je ne suis pas vierge.
2: Ah bah oui.
0: Parce que ma hiérarchie s'en fout de ce que je peux faire et de ma conscience professionnelle.
2: La quoi? Les balances, un intense besoin de liberté vous prend alors totalement. Évitez de prendre du coup de grandes décisions aujourd'hui parce que votre décision ce sera d'être libre. Tout envoyer péter.
0: Dégage. Les scorpions, côté sentiments, vous ne faites pas de grands pas, mais plutôt des petits. Et pourtant, vous avancez dans la direction que vous désirez.
2: Ah ben voilà, vous aussi, à votre rythme.
0: On avance sereinement, tout doucement, comme ça, c'est bien. Oui, c'est bien, voilà, c'est bien. Oui.
2: Les sagittaires, ne remettez pas à demain la gestion financière de votre vie ces derniers jours. Ne le faites pas, parce qu'en plus, vous trouverez de la motivation dans tout ça, et surtout, de l'utilité.
0: Oui, mais pour avoir une gestion financière, il faut des finances, non?
2: Oui. On peut gérer les déficits.
0: Là, ça va me prendre du temps, ça. Les Capricornes, il serait sage de ne pas vous lancer dans des travaux d'Hercule. Attention aux foulures, aux faux mouvements, maîtrisez vos impulsions, faites attention à votre santé.
2: Oh, je suis Capricorne aujourd'hui.
0: Évitez de faire un barbecue ou quelque chose comme ça, vous allez vous brûler, c'est sûr. C'est pas votre journée, les Capricornes, restez tranquilles.
2: Les Verseaux, faites des concessions. Ça, c'est pas votre genre et ça suscite quelques désaccords avec les vôtres. Bah, tu m'étonnes.
0: Et enfin, les Poissons, plus disponibles et plus posés, vos échanges gagnent en complicité et vous êtes prêts à tout faire pour faire plaisir à ceux qui vous entourent. Si vous êtes Poisson, que vous m'entourez quelque part, je suis là.
2: C'est dommage, je suis pas Poisson.
0: Ah là là, quelle misère.
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0: Julien Doré à l'instant sur RCM avec cette reprise des L5. Il est 8h30.
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0: La revue de presse de Lunéville à Saint-Dié avec Vosges Matin, Saint-Dié Info et l'Est Républicain. Le futur centre d'examen de Saint-Dié sort de terre.
2: Il s'agit d'un futur centre d'examen du permis de conduire, qui est entré dans sa phase de travaux. Le lancement officiel s'est déroulé hier après-midi en présence du préfet des Vosges, de la déléguée interministérielle à la sécurité routière et du maire Bruno Toussaint. Actuellement à Saint-Dié, les épreuves pratiques sont organisées sur deux lieux différents, la sous-préfecture pour le permis B et une piste située près du stade de rugby Pierre Pébé pour les permis moto et poids lourds. Une organisation qui entraîne des contraintes en matière de sécurité, de logistique et d'accueil. Le futur centre, lui, réunira l'ensemble des examens sur un même site à la place d'un parking situé zone d'Elieul. Le nouvel équipement comprendra notamment une piste mixte pour les motos et les poids lourds, un bâtiment d'accueil pour les candidats et les inspecteurs, des espaces d'attente, des sanitaires accessibles, des locaux pour les inspecteurs ainsi que des stationnements dédiés sur un site entièrement clôturé. Le montant total de l'opération s'élève à près de 1,2 million d'euros financé par l'État. Le chantier engagé depuis février doit s'achever à l'automne prochain.
0: Portes ouvertes à l'aérodrome René Fonck de Remomex.
2: L'aéroclub Paul Burus ouvrira ses portes au public les samedis 6 et dimanche 7 juin de 9h à 18h. Deux journées qui seront consacrées à la découverte de l'aéronautique. Les visiteurs pourront approcher l'univers du vol à travers plusieurs animations. Des vols découvertes et des baptêmes de l'air seront organisés aux côtés d'une exposition d'aéronefs, d'un simulateur de vol et d'une présentation de modèles réduits statiques. L'occasion aussi d'échanger avec les instructeurs de l'aéroclub. Le public pourra se renseigner sur l'école de pilotage, les formations possibles et les différentes étapes pour apprendre à voler.
0: La médiathèque de Rouen, l'étape se délocalise pour un concert, un bon concert.
2: Ce vendredi 22 mai, en effet. La médiathèque va accueillir le public pour un concert animé par l'excellentissime Nos Voix, Nos Guitares à 18h au Boulodrome Joël Pierron, chemin du Robin. En effet, l'association musicale Nos Voix, Nos Guitares que préside Laurence Fèvre a de nouveaux musiciens et chanteurs et la médiathèque est désormais trop petite pour accueillir le groupe dans son ensemble. Le public est invité à cette animation gratuite pour découvrir le nouveau répertoire du groupe bien connu de la Porte des Vosges.
0: Gaëtan Thuillier sort un nouvel ouvrage et un recueil à but caritatif à Lunéville.
2: Toutes les histoires commencent par une lettre et l'encre des cicatrices sont les deux nouveaux livres écrits par le Lunévillois Gaëtan Thuillier. Le premier est déjà sorti, raconte des tranches de vie, pas toujours faciles, souvent inspirées de rencontres réelles. Le second, à but caritatif, parle de cancer et d'espoir où l'écrivain se met à la place de malade. L'encre des cicatrices sortira le 23 mai. Un livre parti d'un travail associatif qui ne s'est pas concrétisé et que l'auteur a souhaité continuer de manière indépendante. Le recueil comprend 10 textes dans lesquels il s'est mis dans la peau de malade du cancer, dont celle d'un enfant. Les bénéfices de cet ouvrage seront reversés soit à un centre hospitalier ou à une association. Pour rappel, en 2025, l'auteur a été récompensé du Grand Prix des Poètes Lorrains, mention très honorable.
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0: Oh, c'est mignon. Mais faut que ça dure, hein, parce qu'après, les tatouages, attention.
1: Ben ouais, ouais, je sais ce que c'est que de m'avoir dans la peau, mais désolé.
2: Je peux pas être là pour tout le monde.
0: Ah ouais.
2: Tenny le temps 8h40 sur ces bonnes paroles. Bah, mais tu, hey, il serait temps que tu t'en rendes compte,
0: oh oui,
2: quand même.
0: Pense.
2: Tu, mais il y en a qui rêveraient d'être à ta place. Il y en a qui paieraient pour ça. Même, d'ailleurs, si vous voulez, on peut s'arranger.
0: Ça peut s'arranger.
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2: Aujourd'hui, 21 mai, nous fêtons les Constantins. Mmh.
0: Bonne réponse.
2: Voilà. Et des anniversaires, mais ça va aller. Je pense que ça va aller. Lui, il fête ses 67 ans. D'abord réalisateur de documentaires sur des expéditions scientifiques ou animalières, il acquiert une notoriété nationale avec son émission
0: Ushuaïa.
2: J'irai dormir chez vous.
0: Ah. Oui.
2: Dans laquelle il voyage seul autour du monde, filmant ses rencontres. Et pas toujours. Des fois de drôles de rencontres.
0: Ah,
2: hein.
0: Oui.
2: Mais bon, c'est le risque. Et puis bah, il va dormir chez les gens qui veulent bien l'accueillir.
0: Ah si, de Maximilus, Antoine, de Maximilien, un truc comme ça.
2: T'étais bien, hein, t'étais bien.
0: Maxime,
2: métro.
0: Maxime.
2: Antoine.
0: Antoine de Maximus.
2: De Maximi.
0: Ah,
2: t'étais bien, te laver.
0: Hein, on est pas mal.
2: Bah, on est pas mal, allez, un demi-point. Lui, il fête ses 74 ans. Lawrence Turoad, de son vrai nom.
0: Ah.
2: Acteur et catcheur nord-américain. Célèbre pour ses rôles notamment de Clubber Lang dans le film Rocky III, L'œil du tigre. Mais aussi dans cette série.

0: alias Barracuda.
1: Avec Rocky, il est bon.
0: Oh là là. On en a passé des dimanches à regarder
1: oh
0: ça.
1: Oui. Oh. On n'avait pas le choix, il y avait que ça.
0: À l'époque, connu ça, les jeunes. Hein. Oui, en même temps, il y avait.
1: C'était juste avant Alerte à Malibu, c'était bien.
0: Oui. Et avant Vidéo Gag. Lui,
1: la
0: il fête. lui, il fête ses 54 ans de son vrai nom, Gilles Duarte.
1: Ah, oh, j'ai déjà entendu ce nom.
0: Il est rappeur et acteur. Il est l'un des membres fondateurs du groupe Ministère Amer qui se popularise grâce à l'album 95-200. En 96, il se lance dans une carrière en solo et publie son album à succès, Le Calibre qu'il te faut.
1: Mais oui, bien sûr.
0: Voilà, on parle pas de légumes. Hein. depuis, il fonde et dirige le collectif La MC Malcriado. Groupe de chanteurs capverdiens, parmi lesquels on retrouve notamment Jackie des Negmarons, JP et Izé aussi. Et donc il s'agit de... Oh,
1: mon papa et moi est un gangster.
0: T'as le titre.
1: C'est quoi son nom?
0: T'as le titre, Stommy Bugsy.
1: Ah mais oui.
0: Ah il est mauvais, c'est tout. Ouais. On aurait quand même dû faire le compte des points, parce que je pense que je suis pas si mauvais que ça.
1: Tu m'étonnes.
0: Abruti, mais pas que. mon papa, moi, Stommy Bugsy, qui vient donc clôturer cette éphéméride de ce jeudi 21 mai, à qui on souhaite un très très bon anniversaire. 54 ans, rentre compte.

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3: Et aujourd'hui, l'artiste de la semaine, il a fêté son anniversaire mardi. C'est 34 ans. Moi, j'ai voulu vieillir parce qu'il m'énerve.
1: Un peu beaucoup.
3: Ouais, mais ça m'énerve. C'est jeune, là, ça m'énerve. De son vrai nom, Samuel Frederick Smith.
1: L'agent Smith.
3: Eh oui. Sam Smith est un chanteur anglais. Il a commencé à étudier la musique très tôt, accompagné de la chanteuse de jazz et pianiste Johanna Eden. Ça ne nous dit pas grand-chose forcément, mais en plus de poursuivre un parcours scolaire classique, il suit des cours de théâtre et travaille dans un magasin local. C'est-à-dire qu'il n'a pas chômé quand même. Hein,
1: bah ouais.
3: Il n'a pas attendu que ça lui tombe au cul dans le bec. Ça, c'est bien. C'est en octobre 2012 qu'il perce finalement grâce à un featuring avec le groupe Disclosure sur le titre Latch. Pardon. Il se classe 11e des charts anglais, ce qui donne au jeune homme la motivation de poursuivre l'écriture de son premier album. On écoute ce titre, tiens.
1: Travaille voir ton accent anglais un peu.
3: Oui, oui, oui. En parlant.
1: Ah, on n'est pas sûr ce qu'on connaît. Hein.
3: Ah bah Disclosure en plus, nous on les a pas connus sur ce titre là. C'est Lay Me Down qui est choisi comme premier extrait et en février 2013, ça va mieux comme ça ?
1: Of course.
3: Et sort en février 2013 d'ailleurs.
1: Ah ouais.
3: Ah, ça chante hein, quand même, j'aime bien moi. J'en ai des frissons. Le succès commercial n'est pas très important, mais permet quand même à Sam Smith de décrocher un duo avec Naughty Boy sur le titre La La La au printemps 2013. Le morceau fait un véritable carton et se classe directement numéro du top single britannique. Eh oui, tu t'en souviens ça ?
1: Pas du tout.
3: Oh là là.
1: Quand on se fait La La La, j'aime pas.
3: Oui, c'est ça. La chanson est sélectionnée dans la catégorie single de l'année au Brit Awards 2014 et le chanteur remporte également le Critics' Choice Awards. Suite à la cérémonie, tu me dis si je te dérange,
1: ben pas du
3: le
1: tout.
3: Titre Lay Me Down flirte d'ailleurs avec le haut des top singles britanniques et irlandais. J'ai cru que t'allais partir par la fenêtre. C'est la la la qui gêne comme ça. Pendant l'été 2013, le jeune chanteur s'entoure de Two Inch Punch, Craze et Oaks et Jonathan Creek qui produisent des titres sur son premier EP dont Nirvana. Et ça c'est le Sam Smith que j'aime bien moi. Il retrouve l'équipe de Disclosure. C'est pour ça que tu me... Disclosure et Nile Rodgers en novembre 2013 pour un remix du titre Together. Et on écoute un extrait. Quelques mois plus tard, Sam Smith publie Money on My Mind, le deuxième single extrait de son premier album Lonely Hours, qui est alors annoncé pour le 26 mai 2014. Ça ressemblait un peu au titre qu'il a fait avec Crazy Boy.
1: C'est exactement ce que j'étais en train de me dire.
3: Je sais pas ce que t'es en train de te dire depuis tout à l'heure, mais t'es pas là. Son hit Stay With Me, issu du même album, fait envoler la carrière du chanteur. Oh, won't you stay with me. C'est magnifique, voilà. Ça. Qu'est-ce qu'on aime.
1: Enfin.
3: Avec cet album Lonely Hours, Sam Smith remporte tous les prix, vainqueur entre autres des Grammy Awards 2015, en remportant les prix également de meilleur nouvel artiste révélation de l'année, record de l'année et son de l'année.
1: Eh ben ça va. Une grosse cheminée encore.
3: Eh ben voilà, on a tout emporté, on n'a rien laissé aux autres et il a bien raison. Au milieu de l'année 2015, il est contraint d'annuler des concerts en Australie et en Asie alors qu'il est en pleine tournée mondiale à cause d'un problème aux cordes vocales. Malheureusement, l'avis des médecins est sans appel, le chanteur doit avoir recours à une opération chirurgicale et doit rester sans parler pendant plusieurs semaines.
1: Ça, c'est dur.
3: En septembre 2015, il confirme être l'interprète du générique de Spectre, le dernier film de la saga James Bond. Et le 25 septembre 2015 sort Writings on the Wall et devient le premier thème musical de James Bond à atteindre la première place des charts au Royaume-Uni. Eh oui! Apparemment, l'opération s'est bien passée quand même.
1: Ouais, c'est clair.
3: Après autant d'émotions, il prend vraiment une pause. Il a besoin de prendre du recul, comme il l'a expliqué, rare sur les réseaux sociaux. Il est également absent des médias. Néanmoins, dans l'ombre, il se remet peu à peu au travail et à un nouvel album. Cependant, il ne se presse pas. Bon, pourquoi le faire ? Avec tous les prix qu'il a, c'est bon, il peut laisser un peu aux autres. Hein, il a du temps. Hein. Ce n'est qu'au début de l'année 2017 qu'il laisse entendre qu'il est de nouveau entré en studio sans rien préciser pour autant. Il faut attendre le mois de juin 2017 pour que Sam Smith confirme une bonne fois pour toutes qu'il est de retour en postant une image de lui en studio et sur son compte Instagram. Et après plusieurs teasers sur les réseaux sociaux, il sort enfin un premier single, Too Good at Goodbyes. Au début du mois de septembre 2017, la sortie de son deuxième album, The Thrill of It All, est annoncée pour le 3 novembre 2017 et ça donnait ça. Il a bien fait d'attendre. 2018, il sort les titres Promises et Fire on Fire, tirés de son dernier album, The Thrill of It All. L'artiste commence ensuite l'année 2019 avec une collaboration fructueuse avec la chanteuse Normani, ex du groupe Fifth Harmony. Le clip de la chanson Dancing with a Stranger a énormément de succès et est vu 14 millions de fois en une semaine.
1: C'est un bon indicateur quand même.
3: Pas mal.
1: C'est pas mal.
3: C'est pas mal. On va pas... Bon, hein. Moi j'ai fait mieux avec moins que ça. Et cette balade mélancolique raconte la détresse d'un quelqu'un qui tente d'oublier la personne aimée.
1: Non, c'est pas là. Si, c'était là.
3: Si, c'était là.
1: Ok. Mais là, je l'ai plus du coup.
3: Laisse-moi pleurer.
1: Bah vas-y, pleure parce que tu peux enchaîner.
3: Tu l'as plus. D'accord. Smith rebondit sur le succès de ce titre en publiant une version acoustique de la chanson. Cette dernière a tout autant de succès que l'original. Bah voilà.
1: Bah voilà. Quand même. Mais je suis comme ça moi.

0: La version, cette version-là est mieux. L'artiste sort un nouveau clip en juillet 2019, très attendu par ses fans, intitulé How Do You Sleep? Toutefois, il confie dans un post Instagram devoir prendre un peu de temps encore pour se reposer. Après la sortie de tous ses nouveaux morceaux, ben voilà, il a besoin de repos. Il a besoin de... Je sais pas, il fait peut-être de l'anémie ou quelque chose comme ça. Il est de retour en 2020 avec de nouvelles chansons. Au printemps, il dévoile un duo avec Demi Lovato, bah pourquoi pas, sur la balade romantique I'm Ready.
1: Ah bah tiens, I'm Ready. Hein. Bah.
0: Il était vraiment prêt.
1: Ouais, là, je crois, il le dit. Hein. Si elle n'a pas compris.
0: L'été venu, il sort le single My Oasis.
1: Oui, bon, on ne peut pas toujours faire des tubes.
0: Oui. Il était très prêt pour aller à l'Oasis, apparemment. En octobre 2020, il annonce, pour le plus grand plaisir de ses fans, l'arrivée d'un nouvel album, fin 2020, intitulé Love's Goes, composé de 17 morceaux quand même.
1: Mais qui fait ça encore aujourd'hui ?
0: Diamonds est le premier single extrait du disque. 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Il revient en avril 2022 avec la chanson Love Me More, un single qui prône l'acceptation de soi, et après la mélancolie de son troisième opus en 2020, le chanteur change de direction artistique. Just a little bit, love me more, just a little bit, love me more. Fin septembre, il dévoile un nouveau titre en collaboration avec l'allemande Kim Petras, Unholy. On n'aime pas, c'est comme ça. 2023 signe l'année de la consécration puisqu'il fait un duo avec la reine de la pop musique Madonna. Tiens, à la sortie des Grammy Awards, le duo décide de se lancer dans une aventure créative et musicale. De cette exploration naît le titre Vulgar. Les deux artistes font un pied de nez aux critiques qu'ils ont pu subir dans ce titre d'affirmation. Pour les accompagner, le producteur Omer Fedi, qui a aussi travaillé avec Ryan Tedder, chanteur de One Republic, travaille avec eux. Ça donne ça, on aime pas, bof.
1: À Madonna, dès qu'un petit jeune de 30 ans.
0: Il a enfin sorti un nouveau single en juillet dernier, après deux années certainement à se reposer encore. Hein. Intitulé To Be Free, que je vous propose de découvrir ou redécouvrir.
1: Alors notre To Be.
0: Pour clôturer cette chronique.

0: Il est 9h.
1: Bonjour, toujours pas de baisse à la pompe et justement, de nouvelles aides sont attendues aujourd'hui pour lutter contre la hausse des prix des carburants. Le Premier ministre Sébastien Lecornu doit faire de nouvelles annonces cet après-midi pour les secteurs en crise et les Français les plus modestes. Mais attention, le gouvernement a déjà prévenu qu'il ne faut pas espérer d'aide généralisée ni de baisse des taxes. Plus de cancers, plus de diabète et de l'hypertension. Trois nouvelles études scientifiques menées notamment par l'INSERM pointent les risques liés aux additifs alimentaires. Publiés ce jeudi, ces travaux menés sur 100 000 Français démontrent que les colorants et conservateurs augmentent significativement les risques de maladies. Les images ont fait le tour du monde et provoquent l'indignation. Une vidéo diffusée par un ministre israélien montre des militants d'une flottille pour Gaza agenouillés et encagoulés. À Paris, le ministre des Affaires étrangères, Jean-Noël Barrot, a convoqué l'ambassadeur d'Israël pour exiger des explications. 17 ans après le crash du vol Rio-Paris dans l'Atlantique, la Cour d'appel de Paris doit rendre ce jeudi son verdict pour homicide involontaire contre Air France et Airbus. Les deux géants de l'aéronautique avaient obtenu la relaxe en première instance. La tragédie de l'A330 survenue en pleine nuit le 1er juin 2009 avait coûté la vie aux 216 passagers, 12 membres d'équipage. Patrick Bruel conteste toujours l'ensemble des accusations pour viol, mais la pression monte. Visé par plusieurs enquêtes en France et en Belgique pour agression sexuelle, le chanteur de 67 ans, toujours présumé innocent, doit faire face à une pétition qui réclame l'annulation de sa tournée. Plusieurs municipalités, dont Paris et Marseille, appellent également publiquement l'artiste à se mettre en retrait. En Iran, le président américain qualifie les pourparlers avec Téhéran de sur le fil. Donald Trump a fait savoir que sans réponse satisfaisante, les choses pourraient aller très vite, faisant allusion à une reprise massive des frappes sur le pays. En sport et en football, l'OGC Nice, sanctionné après l'envahissement du terrain par les supporters dimanche dernier face à Metz. Le barrage retour décisif pour le maintien en Ligue 1 contre Saint-Etienne se jouera donc sans public le 29 mai prochain à l'Alliance Riviera. Enfin en football, toujours Aston Villa remporte la Ligue Europa après sa finale hier face à Fribourg sur un score de 3-0.

0: Gibbs. Au revoir à l'instant sur RCM. Et nous, on vous dit plutôt bonjour.
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3: Et bonjour à vous qui nous rejoignez sur le 97.6 FM de Lunéville à Saint-Dié ou sur l'application mobile gratuite. Vous pouvez nous rejoindre bien sûr partout, nous écouter partout. Et cette belle journée du 21 mai, au programme de cette troisième heure, un point sur le tourisme, ça ce sera à 9h20. On partira du côté du Lunévillois. À 9h30, le retour de l'actualité locale. Et à 9h40, ils sont déjà dans les studios d'ailleurs.
0: Mon Dieu.
3: On va à Vaty-Cochon.
0: Eh oui, la fête patronale de Vaty-Ménil sur 3 jours carrément.
4: Bonjour à vous, merci de nous recevoir sur 3 jours. Ouais. On est là pour en parler.
3: En sachant que à la fin du premier jour déjà, c'est compliqué.
4: C'est déjà d'ailleurs.
0: Donc on va tout savoir tout à l'heure, parce que 3 jours, il faut en dire. Hein.
4: C'est ça, on va tout vous dire.
0: Ouais. Bon, apparemment, il y aura déjà de la boisson.
4: Il y aura ce qu'il faut.
0: On parlait des chiffres, on parle en mètres cubes.
3: Là, cette fois-ci, ils ont pris un camion citerne.
0: Non, mais on parle en mètres cubes, t'imagines.
3: On parle en mètres cubes. Faut venir à quelle heure?
4: À partir de demain. Jusqu'à lundi.
3: Ah, c'est déjà demain. Jusqu'à lundi. Ah oui, c'est vrai que. Mais c'est vrai que lundi, on.
0: Lundi. Si, t'es là, toi.
3: Hein?
0: Je t'ai pas dit?
3: Non.
0: Ah mince.
3: Non, trop tard. Normalement, c'est 15 jours avant avec une lettre recommandée. C'est 4 jours.
0: Non, mais on est comme ça, on sait faire la fête à Vaty-Ménil.
3: De toute façon, à Vaty-Ménil.
0: Bon.
3: Bon copain.
0: Ce sera tout à l'heure, à 9h40, pour la musique. Vous connaissez ça?
4: Ah, j'aime. Connais ça. J'adore.
0: Ah. U2. Ouais.
3: Attends, il a pas dit le titre.
0: Avec ou sans toi?
3: Non, ouais, voilà, c'est bien comme ça.
0: With or without you.
3: Ah ouais, il frôle la WC à chaque fois qu'il parle anglais.
0: Ouais, c'est clair.
3: C'est compliqué.
0: C'est dur. La chronique qu'il a fait juste avant, heureusement que c'était pas moi. Sam Smith, parce que je vous jure que c'était version Vosgien-Lorrain.

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0: Sur RCM, il est l'heure de retrouver toute l'actualité de la Maison du Tourisme du Pays du Lunévillois.
1: Ludovic, bonjour.
2: Bonjour Vincent.
1: Allez, agenda des prochains jours, du prochain week-end sur le territoire lunévillois. On commence avec une soirée amuse-gueule.
2: Voilà, alors la soirée amuse-gueule, elle va se passer un peu plus loin dans le temps, puisque c'est une soirée qui va se passer mardi prochain. Alors elle va se dérouler à Rayon, au théâtre Ça Respire Encore. Et ça permet de une sorte de soirée un peu ensemble, la musique, poésie, enfin une sorte de petit mix entre les deux où on va pouvoir apprendre à se mettre en bouche, parce que c'est le titre, sur des prestations musicales qui sont à partager ensemble, donc du côté de Rayon. Alors c'est un spectacle qui est gratuit, mais qui est sur réservation. Donc je vais vous laisser le numéro de téléphone. Donc c'est le 06 80 40 04 61. Donc ça permet de découvrir un peu un mix musique, poésie. Donc au théâtre Ça Respire Encore à Rayon. Donc c'est le mardi 26 à partir de 20h.
1: Un festival qui s'appelle Déclic Nature à découvrir.
2: Voilà, alors ça permet, c'est surtout concentré sur la photographie, donc des espaces naturels qu'on peut trouver autour de nos contrées. Et il faut bien admettre qu'on en a quand même un peu. Et pour ceux qui se promènent un peu en forêt, dès qu'on sait se faire un peu discret, eh ben on voit deux, trois petites choses. Hein, moi, je me rappelle quand je vais faire du VTT, je vois souvent des biches. Je me demande surtout si elles se fichent pas un peu de moi, mais enfin, ça, c'est une autre histoire. Et là, on va pouvoir, autour de cette thématique-là, voir des photos d'animaux, de voir des photos de nature absolument incroyables. Donc, c'est quelque chose qui est très bien fait. Donc, ça se passe à Blainville-sur-Lot. Donc, c'est vendredi, samedi, dimanche, donc du 22 au 24, toute la journée. Et pour information, la Maison du Tourisme sera présente sur l'événement. Donc, si vous voulez passer, nous faire un petit coucou, ce sera une joie de vous offrir, hein, comme on est sur un système un peu nature, des fiches randonnées qui vous permettront de découvrir un peu tout le Lunévillois, entre autres, hein, parce qu'on aura d'autres documents aussi à vous fournir à ce moment-là.
1: Alors, des randonnées à pied, mais là, c'est du vélo dont on va parler, puisqu'il y a la fête du vélo à Lunéville.
2: Voilà, alors ça se passera samedi et dimanche, donc le 23 et le 24, alors de 10h à 20h pour le samedi et de 10h à 18h le dimanche. Donc, ça, tout un ensemble d'associations tournées autour du vélo qui va se dérouler donc à Lunéville. Donc c'est dans le complexe Charles Berthe, donc c'est avenue Comont de la Force pour ceux qui connaissent un peu Lunéville. Donc ça permettra de découvrir tout ce qui est autour du vélo. Alors c'est le vélo dans toutes ces versions. Hein. On peut être sur deux roues, on peut être sur trois roues, on peut être assis, on peut être debout, enfin tout ce qui a des roues, des pédales et qui roule, c'est bon pour la fête du vélo. Donc ça peut être, on peut avoir aussi des petites surprises quand on découvre du matériel. Moi, je me suis toujours, par exemple, demandé comment on pouvait rester sur les vélos assis. Je me dis, moi, si je monte là-dessus, je finis par terre. Donc c'est assez sympa de découvrir un peu ce que peuvent nous offrir toutes ces démonstrations donc à la fête du vélo qui se tiendra le 23 et le 24 à Lunéville.
1: Et comme chaque année, la nuit européenne des musées revient.
2: Voilà, elle revient, donc c'est le 23 mai, donc de 18h à 22h, 23h suivant les endroits. Alors il y a plusieurs sites, il y a deux sites principaux qui permettent des visites ce soir-là. Il y a le château de Lunéville, donc qui va ouvrir ses portes et qui va vous permettre de découvrir le château en nocturne. Alors, déjà le château en journée c'est pas mal, le château en nocturne c'est encore mieux. Donc pour le château de Lunéville, c'est de 18h à 23h. Et il y a un autre lieu qui se visitera aussi à l'occasion des nuits des musées, c'est le musée des sources d'Hercule à Deneuve, qui lui sera ouvert ce soir-là exceptionnellement de 18h à 23h. À noter que ces sites se visitent en soirée et en plus se visitent gratuitement. Donc je vous invite à découvrir les sites un peu de façon un peu exceptionnel pour cette soirée, la nuit des musées.
1: Et on termine notre rendez-vous avec un spectacle équestre au château de la Vigne, près de Ciré-sur-Vezeuse.
2: Voilà, alors le titre, c'est le Centurion des deux mondes. Alors ça se passe le 23, toujours de 18h à 23h. Donc c'est le centre équestre du château de la Vigne à Ciré-sur-Vezeuse qui propose toujours des spectacles sur le thème un peu équestre, hein, puisque c'est le principe du lieu. Et c'est une compagnie qui s'appelle Xanthos qui s'associera au château de la Vigne pour vous replonger dans l'histoire des gladiateurs. Enfin, si vous avez vu un peu les films, pas du même nom, hein, qui permettent d'avoir une petite idée de ce qu'on va voir ce soir-là. Donc, on spectacle des chevaux, des gladiateurs. Enfin, c'est vraiment quelque chose, si vous voulez en prendre plein les yeux, qui sont plutôt sympas. Donc, c'est au château de la Vigne, donc à côté de Cirey-sur-Vesouze. Le spectacle est au tarif de 20 € pour les adultes. Il est gratuit pour les enfants de moins de 12 ans. Alors, c'est sur réservation. Je vais vous laisser le numéro de téléphone. C'est le 06 70 90 63 59.
1: Merci Ludovic.
2: Je vous en prie. Pardon Vincent.
1: Pas de souci. On se retrouve mardi prochain pour la suite de l'agenda.
2: À mardi.
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0: 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Il est 9h30.
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0: La revue de presse de Lunéville à Saint-Dié avec Vosges Matin, Saint-Dié Info et l'Est Républicain. Le futur centre d'examen de Saint-Dié sort de terre.
2: Il s'agit d'un futur centre d'examen du permis de conduire qui est entré dans sa phase de travaux. Le lancement officiel s'est déroulé hier après-midi en présence du préfet des Vosges, de la déléguée interministérielle à la sécurité routière et du maire Bruno Toussaint. Actuellement à Saint-Dié, les épreuves pratiques sont organisées sur deux lieux différents, la sous-préfecture pour le permis B et une piste située près du stade de rugby Pierre Pébé pour les permis moto et poids lourds, une organisation qui entraîne des contraintes en matière de sécurité, de logistique et d'accueil. Le futur centre, lui, réunira l'ensemble des examens sur un même site, à la place d'un parking situé zone d'Elieul. Le nouvel équipement comprendra notamment une piste mixte pour les motos et les poids lourds, un bâtiment d'accueil pour les candidats et les inspecteurs, des espaces d'attente, des sanitaires accessibles, des locaux pour les inspecteurs, ainsi que des stationnements dédiés sur un site entièrement clôturé. Le montant total de l'opération s'élève à près de 1,2 million d'euros financés par l'État. Le chantier engagé depuis février doit s'achever à l'automne prochain.
0: Portes ouvertes à l'aérodrome René Fonck de Remomex.
2: L'aéroclub Paul Burus ouvrira ses portes au public les samedis 6 et dimanche 7 juin de 9h à 18h. Deux journées qui seront consacrées à la découverte de l'aéronautique. Les visiteurs pourront approcher l'univers du vol à travers plusieurs animations. Des vols découvertes et des baptêmes de l'air seront organisés aux côtés d'une exposition d'aéronefs, d'un simulateur de vol et d'une présentation de modèles réduits statiques. L'occasion aussi d'échanger avec les instructeurs de l'aéroclub. Le public pourra se renseigner sur l'école de pilotage, les formations possibles et les différentes étapes pour apprendre à voler.
0: La médiathèque de Raon-l'Étape se délocalise pour un concert, un bon concert.
2: Ce vendredi 22 mai, en effet. La médiathèque va accueillir le public pour un concert animé par l'excellente team Nos Voix, Nos Guitares à 18h au Boulodrome Joël Pierron, chemin du Robin. En effet, l'association musicale Nos Voix, Nos Guitares que préside Laurence Fèvre a de nouveaux musiciens et chanteurs et la médiathèque est désormais trop petite pour accueillir le groupe dans son ensemble. Le public est invité à cette animation gratuite pour découvrir le nouveau répertoire du groupe bien connu de la Porte des Vosges.
0: Gaëtan Suillier sort un nouvel ouvrage et un recueil à but caritatif à Lunéville.
2: Toutes les histoires commencent par une lettre et l'encre des cicatrices sont les deux nouveaux livres écrits par le Lunévillois Gaëtan Tuillier. Le premier est déjà sorti, raconte des tranches de vie, pas toujours faciles, souvent inspirées de rencontres réelles. Le second, à but caritatif, parle de cancer et d'espoir où l'écrivain se met à la place de malade. L'encre des cicatrices sortira le 23 mai. Un livre parti d'un travail associatif qui ne s'est pas concrétisé et que l'auteur a souhaité continuer de manière indépendante. Le recueil comprend 10 textes dans lesquels il s'est mis dans la peau de malades du cancer, dont celle d'un enfant. Les bénéfices de cet ouvrage seront reversés soit à un centre hospitalier ou à une association. Pour rappel, en 2025, l'auteur a été récompensé du Grand Prix des Poètes Lorrains, mention très honorable.
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0: Arthur Thomas est le titre seul, il est 9h36.
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0: Du 22 au 25 mai, c'est-à-dire demain, c'est la fête patronale à Batiménil. Et pour nous en parler, le maire Ludwig Michler, Quentin, membre du comité des fêtes, et JM, vice-président du comité des fêtes, sont nos invités. Bonjour.
2: Bonjour, bonjour à vous.
3: Bonjour, bonjour.
4: Il y a une bonne ambiance hein, depuis qu'ils sont là. Hein, dans les studios, ils sont arrivés tôt et on est à jeun. Attention.
2: Oui. Alors, ça, c'est apparemment, oui, les auditeurs sont pas habitués.
0: Deuxième édition sous cette forme. On parle de 4 jours quand même de festivités là.
2: Rien que ça.
4: Rien que ça, ouais. 4 jours. On en rajoute de plus en plus.
0: Mais
4: c'est
0: ouais.
4: Vrai, c'est vrai. Ouais.
0: Alors, ça a commencé il y a quelques années, en tout cas sous cette forme de cohésion associative, finalement.
4: C'est ça, ouais. Donc, on a constaté, comme dans pas mal de villages, dans la ruralité, que les fêtes patronales s'éteignaient petit à petit. Et nous, pour éviter ça, du coup, on s'est réunis et on s'est dit, qu'est-ce qu'on peut faire? On a la chance d'avoir un village qui avait 7 associations. Donc, travaillons main dans la main. Et puis, du coup, essayons de dynamiser cette fête, en fait, quoi.
0: Parce que souvent, c'est vrai, ou c'est une assoce, ou c'est le comité des fêtes, on est vite limité finalement.
4: Ouais,
0: le
4: voilà.
0: Fait de mettre tout le monde derrière ce projet.
4: C'est ça. Donc ouais. Là, l'union fait la force et on s'en sort plutôt vraiment pas mal, quoi. Donc c'est cool.
0: Oui.
4: C'est bien.
0: Alors, deuxième édition sous cette forme, mais il y a déjà quelques années, il y avait déjà cette traditionnelle danse du coq du lundi. De la Pentecôte.
4: Alors ça, tu peux en parler, Jean-Marc.
0: Ouais. C'est lui qui l'a créé.
2: Non, c'est pas lui. Non,
5: non, non. En nom de grâce.
4: Il a connu, après-guerre.
3: Oui, l'après-guerre, oui, presque.
2: D'ailleurs,
3: oui,
2: la danse du coq. Il se dit que JM aime bien aller danser avec les cocottes, surtout. Ouais.
3: Donc, la danse du coq, bah, c'est une institution du village. Bon, le fait du lundi, c'était férié, donc on continuait un petit peu la fête. Bon, traditionnellement, c'était un petit bal populaire. Ajouté à ça, une tombola où il y avait ce fameux coq à gagner. Ouais. Donc, il était toujours un petit peu...
0: Mais un coq vivant.
2: Ah, oui, un vrai.
3: Ah, un coq vivant et tout.
2: Il fallait faire une danse avec.
3: Livre aux gens après. Mais des fois, c'était assez impressionnant parce qu'il y a des gens qui ne savaient même pas ce que c'était qu'un coq, quoi, presque. Ils repartaient avec le bestiau, ils ne savaient pas où ils allaient le mettre. Hein. Ils se disent, qu'est-ce que je vais faire de ça.
0: Tu m'étonnes, les voisins, ils sont contents.
3: J'ai ramené un coq.
2: C'était
3: original.
2: Village, et puis, on savait ce que c'était.
0: Ils finissaient au vin, à mon avis.
3: On perdure le système et surtout, bah, le coq est offert toujours par des gens des alentours du village qui ont des coqs. Et puis.
0: Donc et cette tradition, elle n'est
2: jamais arrêtée.
0: D'ailleurs, les
2: œufs de coq sont très bons. Hein.
3: À ma connaissance, non.
0: Donc,
3: même M. Robert, hier, qui nous a dit qu'il ne pouvait pas venir, donc c'est un ancien du village, il nous
4: ça
3: a dit...
4: Ça a toujours existé.
3: Ouais, ouais.
4: Dans tous les villages,
3: ai fait
4: hein.
3: tellement, j'en ai fait tellement...
4: Dans tous les villages, à Ablainville,
3: ah, oui,
4: fait,
3: oui, c'est pas uniquement Batiménil pour la danse du coq.
4: À Dontaille, ils le font encore, à Ablainville aussi.
2: Ça se faisait à Deneuvre, je ne sais pas si ça se fait encore, mais oui, ça se faisait.
0: Mais alors, comment on est passé du coq au cochon?
4: Alors,
0: parce que là, on parle quand même de Vaticochon.
4: Ouais, c'est le surnom, hein, je vous l'avais dit l'année dernière, des Vatiménilois depuis plus de 300 ans, en fait. On nous appelle les Vaticochons. Hein, ça n'a pas été créé de toutes pièces. Donc, on a surfé sur ce surnom. Et puis, aux alentours, c'est ce que je vous ai dit. À Chennevières, Quentin, c'est quoi à Chennevières, là ?
6: À Chennevières, c'est les chats crevés.
0: Ah oui, c'est vrai.
4: Alors, faire une fête, c'est un peu plus compliqué. Et puis,
2: la fête du chat crevé, ça doit être sympa. Hein.
3: Saint-Clément, c'est les harengs ou les merlans, je crois, un truc comme ça.
2: Ah oui, Saint-Clément et les harengs, ça me dit quelque chose, en effet. Ouais.
3: Les gens, à l'époque, c'est les corbeaux. À Morivillers, c'est les ouettes-panées.
0: À l'époque des fêtes comme ça, les uns descendaient chez les autres pour aller un peu les asticoter, c'était comme ça à l'époque.
4: Je sais pas, moi j'ai pas connu Jean-Marc.
3: Dans l'esprit, c'est un peu ça. Bon, moi quand j'allais à Morivillers chez les beaux-parents, dès qu'on arrivait, là les vaticochons. Mon beau-père nous disait ça, mais gentiment. Mmh. Mais c'était.
4: Il y avait peut-être une rivalité, peut-être, mais plus maintenant.
3: Je sais pas.
0: Non, d'ailleurs, justement, là, l'objectif, c'est que ce soit hyper familial, tout ça.
4: Ah oui, voilà.
3: Je pense que c'est ça. Hein.
6: En plus de ça, aujourd'hui, on a vraiment leur aide. Donc,
4: voilà.
6: Vraiment plus de.
4: On bosse avec les collectivités, enfin, les mairies d'à côté. Encore là, tout à l'heure, j'étais avec le maire de Flins, le maire de Chennevières et tout ça. Donc, là-dessus, il n'y a pas de souci, pas de rivalité.
0: Et un gros. Planning, gros programme, ça commence vendredi avec une guinguette.
4: Une guinguette, ouais. C'est tout nouveau.
0: C'est la
4: on
0: nouveauté.
4: On s'est fait la petite réflexion que le dimanche soir, le bal, tout le monde ne pouvait pas y aller parce que certaines personnes travaillaient le lundi. Donc on s'est dit pourquoi pas créer un événement ouvert, gratuit, pour danser et faire la fête, avec en parallèle les manèges, donc un programme familial. C'est ce qu'on voulait. Donc c'est la première. On n'a pas fait trop de pubs. Enfin. on veut pas se retrouver non plus avec 500 personnes, donc ça c'est quand même assez convivial. Donc on aura du monde, on le sait, et non, ça va être sympa. On fait venir une chanteuse professionnelle, un accordoniste. On va passer des, voilà, on va passer un bon moment. C'est cool, avec de la restauration.
0: Bah, une petite guinguette comme on sait les faire, quoi.
4: Voilà. Et puis restauration, et puis bon, la boisson, quoi. Normal.
0: Évidemment.
4: Bien évidemment.
0: Guinguette, petite restauration, ça commence donc demain à 19h. Il faut s'inscrire ou on vient librement?
4: Non, entrée libre.
0: Entrée libre.
4: Ouais,
0: okay.
4: Venez comme vous êtes. À l'heure que vous
2: on va les guincher.
0: Ouais, on va les guincher.
2: On va les guincher, mon petit Vincent.
0: Samedi, c'est la boum. Voilà.
4: C'est la boum, ouais, le regroupement scolaire. Donc les associations invitent tous les gamins du regroupement. Donc là, ils sont 51 cette année, c'est bien. Donc petite boum offerte. On leur offre un petit goûter, crêpes, boissons,
0: bière, vin blanc.
4: Non. Et pour les parents, ça, à l'extérieur. C'est prévu. Et du coup,
2: c'est pour bien surveiller les enfants.
4: On fait venir aussi une maquilleuse professionnelle pour maquiller tous les enfants. Ça, c'est financé par les 7 associations aussi. Mmh. Et puis après, voilà. Après, on enchaîne sur...
0: Eh ben, le loto.
4: Ah, tu suis, c'est bien.
0: Bah, tiens. Il y en a un qui bosse ici, quand même.
2: À croire qu'il a le programme sous les yeux. Mmh. Mais non, c'est du par cœur.
4: Donc, le loto, le samedi soir, encore une fois, pour essayer de satisfaire vraiment tout le monde. Hein, comme je t'ai dit tout à l'heure, moi, c'est pas forcément ma cam, mais ça plaît. On a à peu près 160 inscrits. Donc, il y a une clientèle pour ça. Donc, voilà, le samedi soir, c'est tranquille. Repos pour les bénévoles du dimanche, on va dire. Mmh. Et du coup, ça va être sympa.
2: En fait, en un week-end de 4 jours, vous rassemblez un petit peu toutes les activités qui pourraient être faites pendant l'année. Quoi.
4: Ouais, c'est ça. On essaye de satisfaire vraiment tout le monde. Ouais.
0: Ouais.
4: C'est le but.
0: En 4 jours.
4: Comme les grands.
0: Ouais. Alors dimanche, le jour bien rempli.
4: Le jour bien rempli, là, je vais passer la parole à Quentin pour qu'il nous explique un petit peu la partie commissaire-école, parce que ça, c'est pas mon domaine. Ce qu'il faut savoir, c'est que j'ai Véronique, une dame du conseil, d'ailleurs, qui soufflera sa 20e bougie l'année prochaine en tant que conseillère municipale, c'est chouette, qui nous a dit en 2020, son souhait, c'était d'accueillir le commissaire-école. Voilà, c'était vraiment son souhait. On est arrivé, j'en suis bien, bien content. Ouais. Et je remercie le commis de nous avoir fait confiance, d'ailleurs. Merci à Didier Bourdon. Quentin, je te laisse la parole pour la partie
0: Didier commis. Bourdon.
2: Didier Bourdon.
4: Ouais, le CV. Oui,
0: c'est incroyable.
2: C'est fou ça. Je savais pas qui s'était lancé dans le commissaire agricole.
0: Mais les films, ça marche moins bien.
2: C'est pour ça qu'il parle comme ça tout le temps.
0: Alors il y a le bon et il y a le mauvais. Alors ce commis.
6: Alors oui, dimanche, on a la chance d'accueillir le commis agricole. Et en plus de ça, on en profite pour faire une brocante et un marché de producteurs.
0: Alors c'est quoi, on peut rappeler, c'est quoi un commis agricole? On voit des tracteurs.
6: Un commis agricole, c'est... une fête où on va retrouver à la fois des animaux, des concessionnaires qui peuvent exposer leurs machines agricoles et aussi des entrepreneurs agricoles du territoire qui viennent avec les ensembles avec lesquels ils travaillent tous les jours.
4: Alors, ce qui est chouette, c'est qu'il y a aussi une association vieux tracteurs, ils font des défilés, hein, okay. Donc ça c'est chouette. Ils font, ils montrent aussi comment tondre un mouton. Il fait venir une vieille moisse batte, je crois, Jean-Marc, c'est ça?
3: Oui, il y aura un battage de gerbes de blé. Et associé à ce battage de gerbes de blé, il y a une boulangerie. Ils vont façonner de la farine jusqu'au pain avec le four.
4: Ça, c'est chouette.
3: Bien attractif et intéressant.
6: Il y aura aussi un atelier où ils vont montrer comment préparer des vaches pour un concours, par exemple.
4: Ouais.
0: Ah oui, c'est vrai qu'on sait pas.
4: Mmh. Ouais. Bah non.
2: Ah, ça te ferait peut-être pas de mal, toi, parce que sanitairement parlant.
0: Ah, ça m'intéresse, mon pelage.
2: Oui.
6: Ouais. Voilà, donc il faut.
2: Parce qu'il a
6: dimanche.
2: Pas l'air comme ça, mais il a des sacrés pis.
0: Je crois forcément. Donc tout ceci entouré d'un vide-grenier et d'une brocante.
6: C'est ça.
4: Ouais, c'est ça, vide-grenier, brocante, et puis il y a quoi de... Bah oui, puis il y a une foire commerciale aussi.
3: Une foire commerciale qu'on a organisée avec des artisans, en cherchant des artisans locaux, et avec des attractivités un petit peu spéciales, pas tout ce qu'on trouve dans les foires généralement, quoi.
0: Et c'est quoi, là, je vois en matinée, sélection nationale de chiens de race.
6: Oui, voilà, on accueille également... donc un concours national donc de braque français.
4: Voilà, il y aura des rings, ils font défiler les chiens. C'est pour être estampillé, avoir une sélection, une race pure en fait de chiens de chasse. Il y a combien d'équipages?
3: 40 éleveurs qui viennent avec leurs chiens pour expliquer. La dame a dit, ils ont des pigeons, des faux pigeons et qui mettent les chiens en arrêt pour, et ils sont notés par rapport à leur qualité d'arrêt et tout.
0: Ok.
4: C'est une sélection.
3: Voilà. C'est des championnats de France. Hein, moi, quand la dame m'a contacté, on voudrait venir à Vatry, elle est de Chennevières. Donc, hop.
6: On y va.
0: Et c'est la première année, du coup, ça.
3: Elle a voulu se greffer avec nous, sympa, bien et tout.
6: Et il y aurait également une messe avec les corps de chasse.
4: Ah oui, c'est ça.
0: Ah oui.
4: Ouais, c'est la tradition. Il y a une messe, un dépôt de gerbes sur le monument aux morts, ce que je trouve ça chouette. Ouais. Et ils font venir les corps de chasse pour la messe. Et puis tout au long même de la cérémonie.
6: Oui, tout au long de la cérémonie.
0: T'as que l'Ave Maria en corps de chasse, ça.
4: Mais ça doit être sympa, les corps de chasse. Hein.
6: C'est un défilé de vieux tracteurs dans le village après.
4: C'est sorti de la messe.
3: Les majorettes, n'oublions pas nos majorettes.
4: Nos majorettes de le Dame Levière. De Blainville-Dame-le-Vert, les libellules. Ouais.
0: Oui, c'est là qu'on voit vraiment, tu disais, il y a toute une fédération même de villages autour de cette fête.
4: Ah oui, oui. Ouais.
2: Puis pas forcément tout près, parce que Dame-le-Vert, ça touche
4: Non, il y a le comité des fêtes de Dame-le-Vert qui nous aide, il y a la mairie de Blainville, il y a Manière, il y en a pas mal, ouais, pas mal. C'est tous des gens que j'apprécie, et puis bon, on se donne la main quand on peut, quoi.
0: Et puis alors, le bal populaire, dans les bals populaires, à 22h.
4: 22h, on est complet, ouais. On est complet.
0: Complet.
4: Alors,
0: ouais.
4: On a fait une pré-réservation sur Internet, on a bloqué à 350 et c'est complet depuis avant-hier. On s'est gardé 50 tickets pour vendre en direct pour les retardataires. Mais du coup, voilà, on a capacité d'accueillir un peu plus que dehors. Il y aura un autre marabout, on pourra faire un peu de restauration, passer un moment sympa, quoi.
2: Bon. Oui, il y a quand même possibilité pour les gens qui voudraient se greffer à la soirée.
4: À l'extérieur,
2: de
4: profiter
2: là,
4: de l'ambiance, sûr. Ouais.
0: Mais du coup, c'est un vrai orchestre.
4: C'est un DJ qui vient.
0: C'est un DJ. Okay. Et ça donne faim, tout ça. Ça donne faim, ça donne soif. Il y a ce qu'il faut.
2: Ça
0: hein.
2: donne soif, surtout.
4: Il y aura ce qu'il faut, ouais. Comme je vous l'ai dit, il y aura 2000 litres de bière de prévu, quoi. Donc, normalement.
2: C'est une citerne ou
4: on est... Non, pas encore.
2: Bah, on faut y venir.
0: Si Anthony vient.
4: On va y venir.
2: Ça risque de faire
0: ça
2: juste.
0: Ça partir. Hein. Ouais. Alors, il y a jambon grillé. Quand même, on parle de vaticochon. Il y aura quand même du porc.
4: Il y aura du cochon, bien sûr. Il y aura de l'andouillette, il y aura du jambon à la broche, il y aura notre spécialité, le petit vati, donc c'est du pain à kebab avec de l'effiloché de porc, donc 100% porc. Donc voilà, il y aura les frites cuites avec la graisse de bœuf.
2: Je vais mettre en indisponibilité pour le week-end.
0: Ah, cuite à la graisse de bœuf.
4: Ouais, ça, c'est chouette. Ouais. Ah, on a fait des tests et franchement, c'est bon.
0: Ah, c'est sur de la frite belge. Ouais.
2: Oh là, ouais. là.
4: Donc voilà, il y aura il y aura un menu, il y aura de quoi faire.
7: Et ben après. Y aller, hein, mon grand, parce que...
0: Alors, grosse journée dimanche, et puis donc lundi, ce traditionnel danse du coq, 11h-15h, c'est marrant comme horaire. Hein.
4: Pourquoi ?
0: Je sais pas, 11h c'est tôt quand même,
2: 11h-15h, c'est l'heure de l'apéro, 15h c'est l'heure du
3: début de l'apéritif, et fin de l'apéritif à 15h.
4: On a des personnes, parce qu'en fait, encore lundi, c'est encore une fois un repas de famille pour certains, donc ils viennent assez tôt pour profiter de l'apéritif, puis après remonter chez eux pour manger. Donc on peut pas faire ça trop tôt. Après, ça arrive... généralement vers midi, minuit et demi, 15h ça va un petit peu déborder.
2: Du
4: on
2: coup,
4: le sait.
2: Animé encore par un DJ
4: Non, là on fait venir un orchestre là. Du coup, un peu musette et tout, ça va être sympa.
0: Et on gagne un coq encore ou...
4: Bah, c'est le lundi la danse du coq, du coup. Oui,
3: c'est le lundi la danse du coq.
4: Week-end.
3: Et on organise une tombola, toutes les associations donnent des lots. Donc il y a une quinzaine de lots à peu près au tirage au sort.
2: Il va rajouter un coq avec ses poules.
0: Oh non, pitié. Ouais. Non, je ne ferai pas subir ça, ni à moi, ni à mes voisins.
2: Oh, ouais. C'est tellement beau le chant du coq.
0: Oui, c'est beau, ouais, c'est beau. Ouais. Une fête foraine aussi, il y aura des forains.
4: Tout le week-end, ouais.
0: Tout le week-end.
4: C'est déjà arrivé, du vendredi, du coup, au lundi, ouais. La famille Remetière que je salue d'ailleurs, fidèle.
0: Ah bah, oui.
2: Toujours fidèle au poste, sur le Lunévillois, je crois que c'est les plus fidèles depuis des années.
4: Ouais. Très fidèle, ouais.
0: Ah bah dites donc, l'affiche elle est bien remplie. Hein.
4: Elle est bien remplie.
0: Là, dernière ligne droite.
2: Les estomacs vont l'être aussi.
4: Oui.
0: Les 7 associations, on peut les citer
4: On peut, ouais.
0: Ouais.
4: Tu veux les citer ça
0: moi je ne saurais pas.
4: Alors il y a le foyer rural, il y a la joie de vivre, donc ça c'est un club de retraités. Il y a les anciens combattants, attention ne les oublions pas, ça ce devoir de mémoire qu'ils font exceptionnel. Il y a l'ACA, donc la société de chasse, il y a le foyer rural, il y a le jumelage, donc c'est un comité de jumelage avec une ville belge. Et il y a du coup le comité des fêtes. Je crois qu'on est où 7. Ah non, l'association judicale aussi. La SMB, Association Solidaire Médicale Bénin. Où là, c'est chouette parce qu'en fait, donc leur association cherche des finances pour forer de l'eau potable dans leur village au Bénin. Et ça fait déjà 3 qui font. C'est génial. Quand on voit le peu que ça coûte, je crois que ça coûte 5 000 euros en forage. Et, pour des centaines de personnes, je trouve ça vraiment c'est chouette quoi. C'est chouette. Après chacun fait ce qu'il veut de son argent à la fin du week-end bien évidemment, mais c'est toujours bien redistribué on va dire.
0: Deuxième édition sous cette forme, ça commence demain, la fête patronale de Vatiménil. Allez donc faire un tour chez les Vaticochons, ce serait bien accueilli.
4: Merci de nous avoir accueillis.
2: Merci à vous.
4: Je veux juste profiter de deux petites secondes pour souhaiter un joyeux anniversaire à Jean-Marie Guestin, un bénévole à nous. Voilà, c'est son anniversaire aujourd'hui, donc un petit clin d'œil pour lui.
3: Salut la Charnotte, bon anniversaire.
2: La Charnotte, c'est un Vaticochon ou
4: C'est un Vaticochon.
2: C'est un Vaticochon.
4: Ouais.
2: Ou un chat crevé, c'est ça?
4: C'est un vrai Vaticochon. C'est un vrai de vrai.
2: Chat crevé. Si j'avais su ça du temps où ma sœur habitait Chennevières, j'aurais pas loupé.
0: Bonne deuxième édition. Et puis n'hésitez pas à en profiter, c'est familial, c'est bon enfant. Et cette association derrière pour vous faire vivre ces 4 jours de fête. Merci, à bientôt.
4: Merci à vous.
2: Merci. C'est le Téléthon de la fête en fait.
0: C'est ça, c'est chouette.
2: C'est exactement ça.
0: 9h52.
2: 9h52 déjà ?
0: Eh oui ?
2: Non.
0: Merci.
2: Eh ben à demain alors. Salut.
0: On fait ça.
2: On se retrouve dès demain. Ce soir, bien évidemment, vous retrouvez Vincent de 16h à 18h pour le meilleur de la journée. À 20h, rendez-vous avec Talent d'ici. Et nous, on se retrouve demain, 7h, 10h, sur les ondes d'RCM. Restez fidèles à votre radio locale. Vous retrouvez, bien sûr, cette interview et toutes nos chroniques sur les réseaux sociaux, Facebook et Insta. Ciao.

0: Il est 10h.
1: Bonjour à tous. Quelles seront les nouvelles aides annoncées par Sébastien Lecornu ce soir? Le Premier ministre tient une conférence de presse à Matignon à partir de 17h. Ces aides sont annoncées face à la hausse des carburants liés au conflit au Moyen-Orient. Seule certitude, il n'y aura pas de généralité. Le Conseil constitutionnel rend sa décision aujourd'hui sur la loi de simplification économique. Les sages tranchent sur la suppression des zones à faible émission contre les voitures polluantes, mais aussi sur l'artificialisation des sols. La Cour internationale de justice rend de son côté un avis ce jeudi sur le droit de grève. Selon les syndicats comme les employeurs, cela pourrait avoir de profondes répercussions sur les relations de travail à l'échelle mondiale. Les députés ont voté dans la nuit l'interdiction d'importer des denrées traitées avec des pesticides interdits en France. Ce texte vise à protéger les agriculteurs contre la concurrence déloyale. Alimentation toujours, 3 études de l'INSERM publiées cette nuit alertent sur l'alimentation ultra transformée. Certains additifs sont associés à des risques accrus de diabète et de cancer. Elles disent qu'il faut privilégier les aliments pas ou peu transformés. La Cour d'appel de Paris rend sa décision aujourd'hui pour Air France et Airbus dans l'affaire du crash Rio-Paris, 17 ans après l'accident. Le parquet a requis une condamnation en appel alors que les deux groupes avaient été relaxés en première instance. Justice toujours, la pression monte autour de Patrick Bruel, des concerts ont été annulés, de nouvelles plaintes déposées. Hier, plusieurs maires ont invité le chanteur visé par 4 enquêtes pour viol en France et une enquête judiciaire en Belgique pour agression sexuelle à renoncer à se produire dans leur ville. Sa tournée doit débarrer dans moins d'un mois. Ça bouge chez Stellantis. Le groupe présente ce jeudi sa nouvelle stratégie près de Détroit. Le directeur général mise sur les partenariats chinois et des petites voitures électriques en Europe. Le foot et la victoire d'Aston Villa en finale de l'Europa League hier soir. Les coéquipiers de Lucadine se sont imposés 3-0 face à Fribourg.

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0: 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Il est 10h30.
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0: 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Le futur centre d'examen de Saint-Dié sort de terre.
2: Il s'agit d'un futur centre d'examen du permis de conduire qui est entré dans sa phase de travaux. Le lancement officiel s'est déroulé hier après-midi en présence du préfet des Vosges, de la déléguée interministérielle à la sécurité routière et du maire Bruno Toussaint. Actuellement à Saint-Dié, les épreuves pratiques sont organisées sur deux lieux différents, la sous-préfecture pour le permis B et une piste située près du stade de rugby Pierre Pébé pour les permis moto et poids lourds. Une organisation qui entraîne des contraintes en matière de sécurité, de logistique et d'accueil. Le futur centre, lui, réunira l'ensemble des examens sur un même site à la place d'un parking situé zone d'Elieul. Le nouvel équipement comprendra notamment une piste mixte pour les motos et les poids lourds, un bâtiment d'accueil pour les candidats et les inspecteurs, des espaces d'attente, des sanitaires accessibles, des locaux pour les inspecteurs ainsi que des stationnements dédiés sur un site entièrement clôturé. Le montant total de l'opération s'élève à près de 1,2 million d'euros financé par l'État. Le chantier engagé depuis février doit s'achever à l'automne prochain.
0: Portes ouvertes à l'aérodrome René Fonck de Remomex.
2: L'aéroclub Paul Burus ouvrira ses portes au public les samedis 6 et dimanche 7 juin de 9h à 18h. Deux journées qui seront consacrées à la découverte de l'aéronautique. Les visiteurs pourront approcher l'univers du vol à travers plusieurs animations. Des vols découvertes et des baptêmes de l'air seront organisés aux côtés d'une exposition d'aéronefs, d'un simulateur de vol et d'une présentation de modèles réduits statiques. L'occasion aussi d'échanger avec les instructeurs de l'aéroclub. Le public pourra se renseigner sur l'école de pilotage, les formations possibles et les différentes étapes pour apprendre à voler.
0: La médiathèque de Raon-l'Étape se délocalise pour un concert, un bon concert.
2: Ce vendredi 22 mai, en effet. La médiathèque va accueillir le public pour un concert animé par l'excellentissime Nos Voix, Nos Guitares à 18h au Boulodrome Joël Pierron, chemin du Robin. En effet, l'association musicale Nos Voix, Nos Guitares que préside Laurence Fèvre a de nouveaux musiciens et chanteurs et la médiathèque est désormais trop petite pour accueillir le groupe dans son ensemble. Le public est invité à cette animation gratuite pour découvrir le nouveau répertoire du groupe bien connu de la Porte des Vosges.
0: Gaëtan Suillier sort un nouvel ouvrage et un recueil à but caritatif à Lunéville.
2: Toutes les histoires commencent par une lettre et l'encre des cicatrices sont les deux nouveaux livres écrits par le Lunévillois Gaëtan Tuillier. Le premier est déjà sorti, raconte des tranches de vie, pas toujours faciles, souvent inspirées de rencontres réelles. Le second, à but caritatif, parle de cancer et d'espoir où l'écrivain se met à la place de malade. L'encre des cicatrices sortira le 23 mai. Un livre parti d'un travail associatif qui ne s'est pas concrétisé et que l'auteur a souhaité continuer de manière indépendante. Le recueil comprend 10 textes dans lesquels il s'est mis dans la peau de malades du cancer, dont celle d'un enfant. Les bénéfices de cet ouvrage seront reversés soit à un centre hospitalier ou à une association. Pour rappel, en 2025, l'auteur a été récompensé du Grand Prix des Poètes Lorrains, mention très honorable.
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1: Bonjour à tous. Quelles seront les nouvelles aides annoncées par Sébastien Lecornu ce soir? Le Premier ministre tient une conférence de presse à Matignon à partir de 17h. Ces aides sont annoncées face à la hausse des carburants liés au conflit au Moyen-Orient. Seule certitude, il n'y aura pas de généralité. Le Conseil constitutionnel rend sa décision aujourd'hui sur la loi de simplification économique. Les sages tranchent sur la suppression des zones à faible émission contre les voitures polluantes, mais aussi sur l'artificialisation des sols. La Cour internationale de justice rend de son côté un avis ce jeudi sur le droit de grève. Selon les syndicats comme les employeurs, cela pourrait avoir de profondes répercussions sur les relations de travail à l'échelle mondiale. Les députés ont voté dans la nuit l'interdiction d'importer des denrées traitées avec des pesticides interdits en France. Ce texte vise à protéger les agriculteurs contre la concurrence déloyale. Alimentation toujours, 3 études de l'INSERM publiées cette nuit alertent sur l'alimentation ultra transformée. Certains additifs sont associés à des risques accrus de diabète et de cancer. Elles disent qu'il faut privilégier les aliments pas ou peu transformés. La Cour d'appel de Paris rend sa décision aujourd'hui pour Air France et Airbus dans l'affaire du crash Rio-Paris, 17 ans après l'accident. Le parquet a requis une condamnation en appel alors que les deux groupes avaient été relaxés en première instance. Justice toujours, la pression monte autour de Patrick Bruel, des concerts ont été annulés, de nouvelles plaintes déposées. Hier, plusieurs maires ont invité le chanteur visé par 4 enquêtes pour viol en France et une enquête judiciaire en Belgique pour agression sexuelle à renoncer à se produire dans leur ville. Sa tournée doit débarrer dans moins d'un mois. Ça bouge chez Stellantis. Le groupe présente ce jeudi sa nouvelle stratégie près de Détroit. Le directeur général mise sur les partenariats chinois et des petites voitures électriques en Europe. Le foot et la victoire d'Aston Villa en finale de l'Europa League hier soir. Les coéquipiers de Lucadine se sont imposés 3-0 face à Fribourg.

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0: La revue de presse de Lunéville à Saint-Dié avec Vosges Matin, Saint-Dié Info et l'Est Républicain. Le futur centre d'examen de Saint-Dié sort de terre.
2: Il s'agit d'un futur centre d'examen du permis de conduire qui est entré dans sa phase de travaux. Le lancement officiel s'est déroulé hier après-midi en présence du préfet des Vosges, de la déléguée interministérielle à la sécurité routière et du maire Bruno Toussaint. Actuellement à Saint-Dié, les épreuves pratiques sont organisées sur deux lieux différents, la sous-préfecture pour le permis B et une piste située près du stade de rugby Pierre Pébé pour les permis moto et poids lourds, une organisation qui entraîne des contraintes en matière de sécurité, de logistique et d'accueil. Le futur centre, lui, réunira l'ensemble des examens sur un même site, à la place d'un parking situé zone d'Elieul. Le nouvel équipement comprendra notamment une piste mixte pour les motos et les poids lourds, un bâtiment d'accueil pour les candidats et les inspecteurs, des espaces d'attente, des sanitaires accessibles, des locaux pour les inspecteurs, ainsi que des stationnements dédiés sur un site entièrement clôturé. Le montant total de l'opération s'élève à près de 1,2 million d'euros financés par l'État. Le chantier engagé depuis février doit s'achever à l'automne prochain.
0: Portes ouvertes à l'aérodrome René Fonck de Remomex.
2: L'aéroclub Paul Burus ouvrira ses portes au public les samedis 6 et dimanche 7 juin de 9h à 18h. Deux journées qui seront consacrées à la découverte de l'aéronautique. Les visiteurs pourront approcher l'univers du vol à travers plusieurs animations. Des vols découvertes et des baptêmes de l'air seront organisés aux côtés d'une exposition d'aéronefs, d'un simulateur de vol et d'une présentation de modèles réduits statiques. L'occasion aussi d'échanger avec les instructeurs de l'aéroclub. Le public pourra se renseigner sur l'école de pilotage, les formations possibles et les différentes étapes pour apprendre à voler.
0: La médiathèque de Raon-l'Étape se délocalise pour un concert, un bon concert.
2: Ce vendredi 22 mai, en effet. La médiathèque va accueillir le public pour un concert animé par l'excellentissime Nos Voix, Nos Guitares à 18h au Boulodrome Joël Pierron, chemin du Robin. En effet, l'association musicale Nos Voix, Nos Guitares, que préside Laurence Fèvre, a de nouveaux musiciens et chanteurs. Et la médiathèque est désormais trop petite pour accueillir le groupe dans son ensemble. Le public est invité à cette animation gratuite pour découvrir le nouveau répertoire du groupe bien connu de la Porte des Vosges.
0: Gaëtan Suillier sort un nouvel ouvrage et un recueil but caritatif à Lunéville.
2: Toutes les histoires commencent par une lettre et l'encre des cicatrices sont les deux nouveaux livres écrits par le Lunévillois Gaëtan Tuillier. Le premier est déjà sorti, raconte des tranches de vie, pas toujours faciles, souvent inspirées de rencontres réelles. Le second, à but caritatif, parle de cancer et d'espoir où l'écrivain se met à la place de malade. L'encre des cicatrices sortira le 23 mai. Un livre parti d'un travail associatif qui ne s'est pas concrétisé et que l'auteur a souhaité continuer de manière indépendante. Le recueil comprend 10 textes dans lesquels il s'est mis dans la peau de malade du cancer, dont celle d'un enfant. Les bénéfices de cet ouvrage seront reversés soit à un centre hospitalier ou à une association. Pour rappel, en 2025, l'auteur a été récompensé du Grand Prix des Poètes Lorrains, mention très honorable.
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2: Bonjour à tous. Quelles seront les nouvelles aides annoncées par Sébastien Lecornu ce soir? Le Premier ministre tient une conférence de presse à Matignon à partir de 17h. Ces aides sont annoncées face à la hausse des carburants liés au conflit au Moyen-Orient. Seule certitude, il n'y aura pas de généralité. Le Conseil constitutionnel rend sa décision aujourd'hui sur la loi de simplification économique. Les sages tranchent sur la suppression des zones à faible émission contre les voitures polluantes, mais aussi sur l'artificialisation des sols. La Cour internationale de justice rend de son côté un avis ce jeudi sur le droit de grève. Selon les syndicats comme les employeurs, cela pourrait avoir de profondes répercussions sur les relations de travail à l'échelle mondiale. Les députés ont voté dans la nuit l'interdiction d'importer des denrées traitées avec des pesticides interdits en France. Ce texte vise à protéger les agriculteurs contre la concurrence déloyale. Alimentation toujours, 3 études de l'INSERM publiées cette nuit alertent sur l'alimentation ultra transformée. Certains additifs sont associés à des risques accrus de diabète et de cancer. Elles disent qu'il faut privilégier les aliments pas ou peu transformés. La Cour d'appel de Paris rend sa décision aujourd'hui pour Air France et Airbus dans l'affaire du crash Rio-Paris, 17 ans après l'accident. Le parquet a requis une condamnation en appel alors que les deux groupes avaient été relaxés en première instance. Justice toujours, la pression monte autour de Patrick Bruel, des concerts ont été annulés, de nouvelles plaintes déposées. Hier, plusieurs maires ont invité le chanteur visé par 4 enquêtes pour viol en France et une enquête judiciaire en Belgique pour agression sexuelle à renoncer à se produire dans leur ville. Sa tournée doit démarrer dans moins d'un mois. Ça bouge chez Stellantis. Le groupe présente ce jeudi sa nouvelle stratégie près de Détroit. Le directeur général mise sur les partenariats chinois et des petites voitures électriques en Europe. Le foot et la victoire d'Aston Villa en finale de l'Europa League hier soir. Les coéquipiers de Lucadine se sont imposés 3-0 face à Fribourg.

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2: Bonjour à tous, Sébastien Lecornu doit annoncer en fin d'après-midi un nouveau paquet d'aides ciblé pour le mois de juin pour adapter les dispositifs de soutien à l'activité économique face à la flambée des prix des carburants. Les députés ont voté dans la nuit l'interdiction d'importer des denrées traitées avec des pesticides interdits en France. Le texte vise à protéger les agriculteurs contre la concurrence déloyale. La commission d'enquête du Sénat sur les marges de la grande distribution et des industriels a rendu ses conclusions. Guerre des prix, chantage, coûts déguisés, les auteurs dénoncent des pratiques prédatrices de la grande distribution envers l'agriculture et les industriels. D'après une récente étude Elab, les Français estiment qu'il leur manque en moyenne 506 euros par mois pour vivre correctement. La Cour d'appel de Paris rend sa décision aujourd'hui pour Air France et Airbus dans l'affaire du crash Rio-Paris, 17 ans après l'accident. Le parquet a requis une condamnation en appel alors que les deux groupes avaient été relaxés en première instance. Nouvelle cyberattaque, cette fois c'est McDonald's France qui a constaté une fuite de données et l'utilisation frauduleuse de points fidélité de certains clients. L'entreprise aurait mis en place une réinitialisation des comptes par précaution. Attention, si vous habitez dans l'un des départements numérotés de 1 à 19, vous n'avez plus que jusqu'à ce soir 23h59 pour remplir votre déclaration de revenus 2025 en ligne. Pour les départements numérotés de 20 à 54, vous avez jusqu'au 28 mai à minuit. Enfin, la dernière vague, ce sera jusqu'au jeudi 4 juin. Le football et la victoire d'Aston Villa en finale d'Europa League. Les coéquipiers de Lucas Digne se sont imposés 3-0 face à Fribourg hier soir. Le coach Unai Emery s'offre ainsi un cinquième trophée dans cette compétition. Et puis l'OGC Nice sanctionné après l'envahissement du terrain par les supporters dimanche dernier à Metz. Le barrage retour décisif pour le maintien en Ligue 1 contre Saint-Etienne se jouera donc sans public le 29 mai prochain à l'Alliance Riviera.
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2: Bonjour à tous, Sébastien Lecornu doit annoncer en fin d'après-midi un nouveau paquet d'aides ciblées pour le mois de juin pour adapter les dispositifs de soutien à l'activité économique face à la flambée des prix des carburants. Les députés ont voté dans la nuit l'interdiction d'importer des denrées traitées avec des pesticides interdits en France. Le texte vise à protéger les agriculteurs contre la concurrence déloyale. La commission d'enquête du Sénat sur les marges de la grande distribution et des industriels a rendu ses conclusions. Guerre des prix, chantage, coûts déguisés, les auteurs dénoncent des pratiques prédatrices de la grande distribution envers l'agriculture et les industriels. D'après une récente étude Elab, les Français estiment qu'il leur manque en moyenne 506 euros par mois pour vivre correctement. La Cour d'appel de Paris rend sa décision aujourd'hui pour Air France et Airbus dans l'affaire du crash Rio-Paris, 17 ans après l'accident. Le parquet a requis une condamnation en appel alors que les deux groupes avaient été relaxés en première instance. Nouvelle cyberattaque, cette fois c'est McDonald's France qui a constaté une fuite de données et l'utilisation frauduleuse de points fidélité de certains clients. L'entreprise aurait mis en place une réinitialisation des comptes par précaution. Attention, si vous habitez dans l'un des départements numérotés de 1 à 19, vous n'avez plus que jusqu'à ce soir 23h59 pour remplir votre déclaration de revenus 2025 en ligne. Pour les départements numérotés de 20 à 54, vous avez jusqu'au 28 mai à minuit. Enfin, la dernière vague, ce sera jusqu'au jeudi 4 juin. Le football et la victoire d'Aston Villa en finale d'Europa League. Les coéquipiers de Lucas Digne se sont imposés 3-0 face à Fribourg hier soir. Le coach Unai Emery s'offre ainsi un 5e trophée dans cette compétition. Et puis l'OGC Nice sanctionné après l'envahissement du terrain par les supporters dimanche dernier à Metz. Le barrage retour décisif pour le maintien en Ligue 1 contre Saint-Etienne se jouera donc sans public le 29 mai prochain à l'Alliance Riviera.

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1: Bonjour à tous. Sébastien Lecornu doit annoncer en fin d'après-midi un nouveau paquet d'aides ciblées pour le mois de juin pour adapter les dispositifs de soutien à l'activité économique face à la flambée des prix des carburants. Les députés ont voté dans la nuit l'interdiction d'importer des denrées traitées avec des pesticides interdits en France. Le texte vise à protéger les agriculteurs contre la concurrence déloyale. La commission d'enquête du Sénat sur les marges de la grande distribution et des industriels a rendu ses conclusions. Guerre des prix, chantage, coûts déguisés, les auteurs dénoncent des pratiques prédatrices de la grande distribution envers l'agriculture et les industriels. D'après une récente étude Elabe, les Français estiment qu'il leur manque en moyenne 506 euros par mois pour vivre correctement. La Cour d'appel de Paris rend sa décision aujourd'hui pour Air France et Airbus dans l'affaire du crash Rio-Paris, 17 ans après l'accident. Le parquet a requis une condamnation en appel alors que les deux groupes avaient été relaxés en première instance. Nouvelle cyberattaque, cette fois c'est McDonald's France qui a constaté une fuite de données et l'utilisation frauduleuse de points fidélité de certains clients. L'entreprise aurait mis en place une réinitialisation des comptes par précaution. Attention, si vous habitez dans l'un des départements numérotés de 1 à 19, vous n'avez plus que jusqu'à ce soir 23h59 pour remplir votre déclaration de revenus 2025 en ligne. Pour les départements numérotés de 20 à 54, vous avez jusqu'au 28 mai à minuit. Enfin, la dernière vague, ce sera jusqu'au jeudi 4 juin. Le football et la victoire d'Aston Villa en finale d'Europa League. Les coéquipiers de Lucas Digne se sont imposés 3-0 face à Fribourg hier soir. Le coach Unai Emery s'offre ainsi un cinquième trophée dans cette compétition. Et puis l'OGC Nice sanctionné après l'envahissement du terrain par les supporters dimanche dernier à Metz. Le barrage retour décisif pour le maintien en Ligue 1 contre Saint-Etienne se jouera donc sans public le 29 mai prochain à l'Alliance Riviera.

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0: Il est 16h.
1: Bonjour à tous. Face aux tensions sur le marché pétrolier, l'Agence internationale de l'énergie alerte sur un possible risque de pénurie dès l'été si aucune issue durable n'est trouvée au conflit au Moyen-Orient. Avec l'augmentation saisonnière de la demande, le marché pourrait entrer en zone rouge. Et en réponse à la hausse des prix des carburants, le gouvernement doit annoncer le doublement de la prime carburant employeur qui passerait de 300 à 600 euros sans charge ni condition. De son côté, le chef de l'armée pakistanaise est attendu à Téhéran dans le cadre des efforts diplomatiques entre les États-Unis et l'Iran. Cette visite s'inscrit dans la continuité des discussions menées par Islamabad. Deux enfants français de 3 et 5 ans disparus avec leur mère depuis le 11 mai ont été retrouvés seuls au Portugal. Pris en charge et hospitalisés, ils sont désormais en sécurité. Une enquête pour délaissement de mineurs et violence a été ouverte en France. La mère, elle, reste introuvable. Les enfants auraient évoqué un abandon après avoir été emmenés dans les bois. Après les nombreuses accusations de violences sexuelles envers Patrick Bruel, plusieurs maires ont demandé à l'artiste de renoncer à ses prochains concerts, comme à Paris, Marseille, Brest, Nantes ou encore Lille. Et on poursuit avec une femme reconnue coupable de tentative de chantage contre l'animateur Sébastien Coé, qui a été condamné en appel à 2 ans et demi de prison, dont un avec sursis. Elle avait demandé 30 000 euros par SMS. L'affaire intervient alors que Coé est mise en examen pour violences sexuelles. Une commission d'enquête sénatoriale dénonce les pratiques de la grande distribution dans la répartition de la valeur alimentaire. Selon son rapport, pour 100 euros d'achat, seuls 8 reviennent aux agriculteurs contre 40 à la distribution. Elle pointe des pressions et des menaces envers les fournisseurs qualifiés d'intimidation. Et enfin, côté sport et tennis, tirage compliqué pour les Français à Roland-Garros. Arthur Fils affrontera Stan Wawrinka au premier tour. Et pour Loïs Boisson, ce sera face à Kalinskaya, la 22e joueuse mondiale. Voilà pour l'essentiel de l'actualité. Je vous souhaite une excellente fin de journée.
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0: Très bon après-midi au son d'RCM, il est 16h10.
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2: Aujourd'hui, 21 mai, nous fêtons les Constantins.
0: Bonne réponse.
2: Voilà. Et des anniversaires, mais ça va aller. Je pense que ça va aller. Lui, il fête ses 67 ans. D'abord réalisateur de documentaires sur des expéditions scientifiques ou animalières, il acquiert une notoriété nationale avec son émission
0: Ushuaïa.
2: J'irai dormir chez vous.
0: Ah. Oui.
2: Dans laquelle il voyage seul autour du monde, filmant ses rencontres. Et pas toujours. Des fois, de drôles de rencontres.
0: Ah, hein.
2: Mais bon, c'est le risque. Et puis, il va dormir chez les gens qui veulent bien l'accueillir.
0: Ah, si. De Maximilus, Antoine, de Maximilien, un truc comme ça.
2: T'étais bien.
0: Maxime,
2: ton métro.
0: Maxime.
2: Antoine.
0: Antoine de Maximus.
2: De Maximi.
0: Ah,
2: t'étais bien, tu l'avais.
0: Hein, on est pas mal.
2: Bah, on est pas mal. Allez, un demi-point. Lui, il fête ses 74 ans. Lawrence Turode, de son vrai nom.
0: Ah.
2: Acteur et catcheur nord-américain, célèbre pour ses rôles notamment de Clubber Lang dans le film Rocky III, L'œil du tigre, mais aussi dans cette série.

0: On en a passé des dimanches à regarder ça. Oui.
1: On n'avait pas le choix, il y avait que ça.
0: À l'époque connue, ça, les jeunes. Hein. Oui, en même temps, il y avait pas. C'était
1: juste avant Alerte à Malibu, c'était bien.
0: Oui. Et avant Vidéo Gag. Lui, il fête ses 54 ans de son vrai nom, Gilles Duarte.
1: Oh, j'ai déjà entendu ce nom.
0: Il est rappeur et acteur. Il est l'un des membres fondateurs du groupe Ministère Amer qui se popularise grâce à l'album 95-200. En 96, il se lance dans une carrière en solo et publie son album à succès Le Calibre qu'il te faut.
1: Mais oui, bien sûr.
0: Voilà, on parle pas de légumes. Hein. depuis, il fonde et dirige le collectif La MC Malcriado. De chanteurs capverdiens, parmi lesquels on retrouve notamment Jackie Denegmaron, JP et Izé aussi. Et donc il s'agit de... Oh,
1: mon papa et moi est un gangster.
0: T'as le titre.
1: C'est quoi son nom?
0: T'as le titre, c'est Tommy Bugsy.
1: Ah mais oui.
0: Ah, il est mauvais, c'est tout. On aurait quand même dû faire le compte des points, parce que je pense que je suis pas si mauvais que ça.
1: Tu m'étonnes.
0: Abruti, mais pas que. Mon papa, moi, Tommy Bugsy, qui vient donc clôturer cette éphéméride de ce jeudi 21 mai, à qui on souhaite un très très bon anniversaire. 54 ans, rentre compte.

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0: 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Il est 16h30.
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0: La revue de presse de Lunéville à Saint-Dié avec Vosges Matin, Saint-Dié Info et l'Est Républicain. Le futur centre d'examen de Saint-Dié sort de terre.
2: Il s'agit d'un futur centre d'examen du permis de conduire qui est entré dans sa phase de travaux. Le lancement officiel s'est déroulé hier après-midi en présence du préfet des Vosges, de la déléguée interministérielle à la sécurité routière et du maire Bruno Toussaint. Actuellement à Saint-Dié, les épreuves pratiques sont organisées sur deux lieux différents, la sous-préfecture pour le permis B et une piste située près du stade de rugby Pierre Pébé pour les permis moto et poids lourd, une organisation qui entraîne des contraintes en matière de sécurité, de logistique et d'accueil. Le futur centre, lui, réunira l'ensemble des examens sur un même site, à la place d'un parking situé zone d'Elieul. Le nouvel équipement comprendra notamment une piste mixte pour les motos et les poids lourds, un bâtiment d'accueil pour les candidats et les inspecteurs, des espaces d'attente, des sanitaires accessibles, des locaux pour les inspecteurs, ainsi que des stationnements dédiés sur un site entièrement clôturé. Le montant total de l'opération s'élève à près de 1,2 million d'euros financés par l'État. Le chantier engagé depuis février doit s'achever à l'automne prochain.
0: Portes ouvertes à l'aérodrome René Fonck de Remomex.
2: L'aéroclub Paul Burus ouvrira ses portes au public les samedis 6 et dimanche 7 juin de 9h à 18h. Deux journées qui seront consacrées à la découverte de l'aéronautique. Les visiteurs pourront approcher l'univers du vol à travers plusieurs animations. Des vols découvertes et des baptêmes de l'air seront organisés aux côtés d'une exposition d'aéronefs, d'un simulateur de vol et d'une présentation de modèles réduits statiques. L'occasion aussi d'échanger avec les instructeurs de l'aéroclub. Le public pourra se renseigner sur l'école de pilotage, les formations possibles et les différentes étapes pour apprendre à voler.
0: La médiathèque de Raon-l'Étape se délocalise pour un concert, un bon concert.
2: Ce vendredi 22 mai, en effet, la médiathèque va accueillir le public pour un concert animé par l'excellentissime Nos Voix, Nos Guitares à 18h au Boulodrome Joël Pierron, chemin du Robin. En effet, l'association musicale Nos Voix, Nos Guitares que préside Laurence Fèvre a de nouveaux musiciens et chanteurs et la médiathèque est désormais trop petite pour accueillir le groupe dans son ensemble. Le public est invité à cette animation gratuite pour découvrir le nouveau répertoire du groupe bien connu de la Porte des Vosges.
0: Gaëtan Suillier sort un nouvel ouvrage et un recueil à but caritatif à Lunéville.
2: Toutes les histoires commencent par une lettre et l'encre des cicatrices sont les deux nouveaux livres écrits par le Lunévillois Gaëtan Tuillier. Le premier est déjà sorti, raconte des tranches de vie, pas toujours faciles, souvent inspirées de rencontres réelles. Le second, à but caritatif, parle de cancer et d'espoir où l'écrivain se met à la place de malade. L'encre des cicatrices sortira le 23 mai. Un livre parti d'un travail associatif qui ne s'est pas concrétisé et que l'auteur a souhaité continuer de manière indépendante. Le recueil comprend 10 textes dans lesquels il s'est mis dans la peau de malades du cancer, dont celle d'un enfant. Les bénéfices de cet ouvrage seront reversés soit à un centre hospitalier ou à une association. Pour rappel, en 2025, l'auteur a été récompensé du Grand Prix des Poètes Lorrains, mention très honorable.
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0: Vous écoutez le 16-18 et c'est Vincent, il est 16h40.
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0: Ludovic, bonjour.
2: Bonjour Vincent.
0: Allez, agenda des prochains jours, du prochain week-end sur le territoire lunévillois. On commence avec une soirée amuse-gueule.
2: Voilà, alors la soirée amuse-gueule, elle va se passer un peu plus loin dans le temps puisque c'est une soirée qui va se passer mardi prochain. Alors elle va se dérouler à Rayon. Au théâtre Ça Respire Encore, et ça permet de une sorte de soirée un peu ensemble, la musique, poésie, enfin une sorte de petit mix entre les deux où on va pouvoir apprendre à se mettre en bouche, parce que c'est le titre, sur des prestations musicales qui sont à partager ensemble, donc du côté de Rayon. Alors c'est un spectacle qui est gratuit mais qui est sur réservation. Donc je vais vous laisser le numéro de téléphone. Donc c'est le 06 80 40 04 61. Donc ça permet de découvrir un peu un mix musique, poésie. Donc au théâtre Ça Respire Encore à Rayon. Donc c'est le mardi 26 à partir de 20h.
0: Un festival qui s'appelle Déclic Nature à découvrir.
2: Voilà, alors ça permet, c'est surtout concentré sur la photographie, donc des espaces naturels qu'on peut trouver autour de nos contrées. Et il faut bien admettre qu'on en a quand même un peu. Et pour ceux qui se promènent un peu en forêt, dès qu'on sait se faire un peu discret, eh ben on voit deux, trois petites choses. Hein, moi, je me rappelle quand je vais faire du VTT, je vois souvent des biches. Je me demande surtout si elles se fichent pas un peu de moi, mais enfin, ça, c'est une autre histoire. Et là, on va pouvoir, autour de cette thématique-là, voir des photos d'animaux, de voir des photos de nature absolument incroyables. Donc, c'est quelque chose qui est très bien fait. Donc, ça se passe à Blainville-sur-Lot. Donc, c'est vendredi, samedi, dimanche, donc du 22 au 24, toute la journée. Et pour information, la Maison du Tourisme sera présente sur l'événement. Donc, si vous voulez passer nous faire un petit coucou, ce sera une joie de vous offrir, hein, comme on est sur un système un peu nature, des fiches randonnées qui vous permettront de découvrir un peu tout le Lunévillois, entre autres, hein, parce qu'on aura d'autres documents aussi à vous fournir à ce moment-là.
0: Alors des randonnées à pied, mais là c'est du vélo dont on va parler, puisqu'il y a la fête du vélo à Lunéville.
2: Voilà, alors ça se passera samedi et dimanche, donc le 23 et le 24, alors de 10h à 20h pour le samedi et de 10h à 18h le dimanche. Donc ça, tout un ensemble d'associations tournées autour du vélo qui va se dérouler donc à Lunéville. Donc c'est dans le complexe Charles Berthe, donc c'est avenue Comont de la Force pour ceux qui connaissent un peu Lunéville. Donc ça permettra de découvrir tout ce qui est autour du vélo. Alors c'est le vélo dans toutes ces versions. Hein. On peut être sur deux roues, on peut être sur trois roues, on peut être assis, on peut être debout, enfin tout ce qui a des roues, des pédales et qui roule, c'est bon pour la fête du vélo. Donc ça peut être, on peut avoir aussi des petites surprises quand on découvre du matériel. Moi, je me suis toujours, par exemple, demandé comment on pouvait rester sur les vélos assis. Je me dis, moi, si je monte là-dessus, je finis par faire. Donc, c'est assez sympa de découvrir un peu ce que peuvent nous offrir toutes ces démonstrations donc à la fête du vélo qui se tiendra le 23 et le 24 à Lunéville.
0: Et comme chaque année, la nuit européenne des musées revient.
2: Voilà, elle revient. Donc, c'est le 23 mai, donc de 18h à 22h, 23h, suivant les endroits. Alors il y a deux sites principaux qui permettent des visites ce soir-là. Il y a le château de Lunéville, donc qui va ouvrir ses portes et qui va vous permettre de découvrir le château en nocturne. Alors, déjà le château en journée c'est pas mal, le château en nocturne c'est encore mieux. Donc pour le château de Lunéville c'est de 18h à 23h. Et il y a un autre lieu qui se visitera aussi à l'occasion des nuits des musées, c'est le musée des sources d'Hercule à Deneuve, qui lui sera ouvert ce soir-là exceptionnellement de 18h à 23h. À noter que ces sites se visitent en soirée et en plus se visitent gratuitement. Donc je vous invite à découvrir les sites un peu de façon un peu exceptionnelle pour cette soirée, la nuit des musées.
0: Et on termine notre rendez-vous avec un spectacle équestre au château de la Vigne près de Ciré-sur-Vesouze.
2: Voilà, alors le titre, c'est le Centurion des deux mondes. Alors ça se passe le 23, toujours de 18h à 23h. Donc c'est le centre équestre du Château de la Vigne à Ciré-sur-Vesouze qui propose toujours des spectacles sur le thème un peu équestre, hein, puisque c'est le principe du lieu. Et c'est une compagnie qui s'appelle Xanthos qui s'associera au Château de la Vigne pour vous replonger dans le... l'histoire des gladiateurs, enfin, si vous avez vu un peu les films, pas du même nom, hein, qui permettent d'avoir une petite idée de ce qu'on va voir ce soir-là. Donc, spectacle des chevaux, des gladiateurs, enfin, c'est vraiment quelque chose, si vous voulez en prendre plein les yeux, qui sont plutôt sympas. Donc, c'est au château de la Vigne, donc à côté de Ciré-sur-Vesouze. Le spectacle est au tarif de 20 euros pour les adultes. Il est gratuit pour les enfants de moins de 12 ans. Alors, c'est sur réservation. Mais vous laissez le numéro de téléphone. C'est le 06 70 90 63 59.
0: Merci, Ludovic.
2: Je vous en prie. Pardon, Vincent.
0: Pas de souci. On se retrouve mardi prochain pour la suite de l'agenda.
2: À mardi.
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0: Il est 17h.
1: Bonjour à tous. Face aux tensions sur le marché pétrolier, l'Agence internationale de l'énergie alerte sur un possible risque de pénurie dès l'été si aucune issue durable n'est trouvée au conflit au Moyen-Orient. Avec l'augmentation saisonnière de la demande, le marché pourrait entrer en zone rouge. Et en réponse à la hausse des prix des carburants, le gouvernement doit annoncer le doublement de la prime carburant employeur qui passerait de 300 à 600 euros sans charge ni condition. De son côté, le chef de l'armée pakistanaise est attendu à Téhéran dans le cadre des efforts diplomatiques entre les États-Unis et l'Iran. Cette visite s'inscrit dans la continuité des discussions menées par Islamabad. Deux enfants français de 3 et 5 ans disparus avec leur mère depuis le 11 mai ont été retrouvés seuls au Portugal. Pris en charge et hospitalisés, ils sont désormais en sécurité. Une enquête pour délaissement de mineurs et violence a été ouverte en France. La mère, elle, reste introuvable. Les enfants auraient évoqué un abandon après avoir été emmenés dans les bois. Après les nombreuses accusations de violences sexuelles envers Patrick Bruel, plusieurs maires ont demandé à l'artiste de renoncer à ses prochains concerts, comme à Paris, Marseille, Brest, Nantes ou encore Lille. Et on poursuit avec une femme reconnue coupable de tentative de chantage contre l'animateur Sébastien Coé, qui a été condamné en appel à 2 ans et demi de prison, dont un avec sursis. Elle avait demandé 30 000 euros par SMS. L'affaire intervient alors que Coé est mise en examen pour violences sexuelles. Une commission d'enquête sénatoriale dénonçait les pratiques de la grande distribution dans la répartition de la valeur alimentaire. Selon son rapport, pour 100 euros d'achat, seuls 8 reviennent aux agriculteurs contre 40 à la distribution. Elle pointe des pressions et des menaces envers les fournisseurs qualifiés d'intimidation. Et enfin, côté sport et tennis, tirage compliqué pour les Français à Roland-Garros. Arthur Fils affrontera Stan Wawrinka au premier tour. Et pour Loïs Boisson, ce sera face à Kalinskaya, la 22e joueuse mondiale. Voilà pour l'essentiel de l'actualité. Je vous souhaite une excellente fin de journée.
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0: Très bon après-midi au son d'RCM, il est 17h10.
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2: Et aujourd'hui l'artiste de la semaine, il a fêté son anniversaire mardi, c'est 34 ans. Moi, j'ai voulu vieillir parce qu'il m'énerve.
0: Un peu beaucoup.
2: Ouais, mais ça m'énerve, moi, c'est jeune là, ça m'énerve. De son vrai nom, Samuel Frederick Smith.
0: L'agent Smith.
2: Eh oui, Sam Smith est un chanteur anglais. Il a commencé à étudier la musique très tôt, accompagné de la chanteuse de jazz et pianiste Johanna Eden. Oh, nous, ça ne lui dit pas grand-chose forcément. Mais en plus de poursuivre un parcours scolaire classique, il suit des cours de théâtre et travaille dans un magasin local. C'est-à-dire qu'il n'a pas chômé quand même. Hein,
0: bah ouais.
2: Il n'a pas attendu que ça lui tombe ton cul dans le bec. Ça, c'est bien. C'est en octobre 2012 qu'il perce finalement grâce à un featuring avec le groupe Disclosure sur le titre Latch. Et il se classe 11e des charts anglais, ce qui donne au jeune homme la motivation de poursuivre l'écriture de son premier album. On écoute ce titre, tiens.
0: Travaille voir ton accent anglais un peu.
2: Oui. En parlant.
0: Ah, on n'est pas sûr ce qu'on connaît. Hein.
2: Ah bah Disclosure en plus, nous on les a pas connus sur ce titre-là. C'est Lay Me Down qui est choisi comme premier extrait et en février 2013, ça va mieux comme ça?
0: Of course.
2: Et sort en février 2013 d'ailleurs.
0: Ah ouais.
2: Ah, ça chante hein, quand même, j'aime bien moi. J'en ai des frissons. Le succès commercial n'est pas très important, mais permet quand même à Sam Smith de décrocher un duo avec Naughty Boy sur le titre La La La au printemps 2013. Le morceau fait un véritable carton et se classe directement numéro du top single britannique.

0: La chanson est sélectionnée dans la catégorie single de l'année au Brit Awards 2014 et le chanteur remporte également le Critics Choice Awards. Suite à la cérémonie, tu me dis si je te dérange,
1: ben, pas du
0: le
1: tout.
0: Titre Lay Me Down flirte d'ailleurs avec le haut des top singles britanniques et irlandais. J'ai cru que t'allais partir par la fenêtre. C'est la Lala qui gêne comme ça. Pendant l'été 2013, le jeune chanteur s'entoure de Two Inch Punch, Craze et Oaks et Jonathan Creek qui produisent des titres sur son premier EP, dont Nirvana. Mais ça, c'est le Sam Smith que j'aime bien. Il retrouve l'équipe de Disclosure. C'est pour ça que tu me... Disclosure et Nile Rodgers en novembre 2013 pour un remix du titre Together. Et on écoute un extrait. Quelques mois plus tard, Sam Smith publie Money on My Mind, le deuxième single extrait de son premier album Lonely Hours, qui est alors annoncé pour le 26 mai 2014. Un peu au titre qu'il a fait avec Crazy Boy.
1: Naughty exactement Boy, ce que je suis en train de me dire.
0: Je sais pas ce que tu es en train de te dire depuis tout à l'heure, mais t'es pas là. Son hit Stay With Me, issu du même album, fait envoler la carrière du chanteur. Oh, won't you stay with me. C'est magnifique, voilà. Ça. Qu'est-ce qu'on aime.
1: Enfin.
0: Avec cet album Lonely Hours, Sam Smith remporte tous les prix, vainqueur entre autres des Grammy Awards 2015, en remportant les prix également de meilleur nouvel artiste, révélation de l'année, record de l'année et son de l'année.
1: Eh ben ça va, une grosse cheminée encore.
0: Voilà, on a tout emporté, on n'a rien laissé aux autres et il a bien raison. Au milieu de l'année 2015, il est contraint d'annuler des concerts en Australie et en Asie alors qu'il est en pleine tournée mondiale à cause d'un problème aux cordes vocales. Malheureusement, l'avis des médecins est sans appel. Le chanteur doit avoir recours à une opération chirurgicale et doit rester sans parler pendant plusieurs semaines.
1: Ça, c'est dur.
0: En septembre 2015, il confirme être l'interprète du générique de Spectre, le dernier film de la saga James Bond. Et le 25 septembre 2015 sort Writings on the Wall et devient le premier thème musical de James Bond à atteindre la première place des charts au Royaume-Uni. Eh oui!

0: de juin 2017 pour que Sam Smith confirme une bonne fois pour toutes qu'il est de retour en postant une image de lui en studio et sur son compte Instagram. Et après plusieurs teasers sur les réseaux sociaux, il sort enfin un premier single, Too Good at Goodbyes. Au début du mois de septembre 2017, la sortie de son deuxième album, The Thrill of It All, est annoncée pour le 3 novembre 2017 et ça donnait ça. Il a bien fait d'attendre. 2018, il sort les titres Promises et Fire on Fire, tirés de son dernier album, The Thrill of It All. L'artiste commence ensuite l'année 2019 avec une collaboration fructueuse avec la chanteuse Normani, ex du groupe Fifth Harmony. Le clip de la chanson Dancing with a Stranger a énormément de succès et est vu 14 millions de fois en une semaine.
1: C'est un bon indicateur quand même.
0: C'est pas mal.
1: C'est pas mal.
0: C'est pas mal. On va pas... Bon, hein, moi j'ai fait mieux avec mon ça. Et cette balade mélancolique raconte la détresse d'un quelqu'un qui tente d'oublier la personne aimée.
1: Non, c'est pas là. Si, c'était là.
0: Si, c'était là.
1: Ok. Mais je l'ai plus du coup.
0: Laisse-moi pleurer.
1: Bah vas-y, pleure parce que tu peux enchaîner.
0: D'accord. Smith rebondit sur le succès de ce titre en publiant une version acoustique de la chanson. Cette dernière a tout autant de succès que l'original. Bah voilà.
1: Bah voilà. Quand même. Mais je suis comme ça, moi.

0: cette version-là est mieux. L'artiste sort un nouveau clip en juillet 2019, très attendu par ses fans, intitulé How Do You Sleep. Il confie dans un post Instagram devoir prendre un peu de temps encore pour se reposer après la sortie de tous ses nouveaux morceaux. Ben voilà, il a besoin de repos. Je sais pas, il fait peut-être de l'anémie ou quelque chose comme ça. Il est de retour en 2020 avec de nouvelles chansons. Au printemps, il dévoile un duo avec Demi Lovato. Bah pourquoi pas sur la balade romantique I'm Ready.
1: Ah bah tiens, I'm Ready. Hein.
0: T'es vraiment prêt.
1: Ouais, hein, je crois, il le dit. Hein. Si elle a pas compris.
0: L'été venu, il sort le single My Oasis.
1: Oui, bon, on peut pas toujours faire des tubes.
0: Oui. Il était très prêt pour aller à l'Oasis, apparemment. En octobre 2020, il annonce, pour le plus grand plaisir de ses fans, l'arrivée d'un nouvel album, fin 2020, intitulé Love Goes, composé de 17 morceaux quand même.
1: Mais qui fait ça encore aujourd'hui ?
0: Diamonds est le premier single extrait du disque. My diamonds stay with you. Il revient en avril 2022 avec la chanson Love Me More, un single qui prône l'acceptation de soi. Et après la mélancolie de son troisième opus en 2020, le chanteur change de direction artistique. Just a little bit, love me more, just a little bit, love me more. Fin septembre, il dévoile un nouveau titre en collaboration avec l'allemande Kim Petras, Unholy.

0: 2023 signe l'année de la consécration puisqu'il fait un duo avec la reine de la pop musique Madonna. Tiens, à la sortie des Grammy Awards, le duo décide de se lancer dans une aventure créative et musicale. De cette exploration naît le titre Vulgar. Les deux artistes font un pied de nez aux critiques qu'ils ont pu subir dans ce titre d'affirmation. Pour les accompagner, le producteur Omer Fedi, qui a aussi travaillé avec Ryan Tedder, chanteur de One Republic, travaille avec eux. Ça donne ça, on n'aime pas, bof.
1: À Madonna, dès qu'il y a un petit jeune de 30 ans.
0: Il a enfin sorti un nouveau single en juillet dernier, après deux années certainement à se reposer encore. Intitulé To Be Free, que je vous propose de découvrir ou redécouvrir.
1: Alors notre To Be.
0: Pour clôturer cette chronique.

0: 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Il est 17h30.
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0: La revue de presse de Lunévillois Saint-Dié avec Vosges Matin, Saint-Dié Info et l'Est Républicain. Le futur centre d'examen de Saint-Dié sort de terre.
2: Il s'agit d'un futur centre d'examen du permis de conduire qui est entré dans sa phase de travaux. Le lancement officiel s'est déroulé hier après-midi en présence du préfet des Vosges, de la déléguée interministérielle à la sécurité routière et du maire Bruno Toussaint. Actuellement à Saint-Dié, les épreuves pratiques sont organisées sur deux lieux différents, la sous-préfecture pour le permis B et une piste située près du stade de rugby Pierre Pébé pour les permis moto et poids lourds, une organisation qui entraîne des contraintes en matière de sécurité, de logistique et d'accueil. Le futur centre, lui, réunira l'ensemble des examens sur un même site, à la place d'un parking situé zone d'Elieul. Le nouvel équipement comprendra notamment une piste mixte pour les motos et les poids lourds, un bâtiment d'accueil pour les candidats et les inspecteurs, des espaces d'attente, des sanitaires accessibles, des locaux pour les inspecteurs, ainsi que des stationnements dédiés sur un site entièrement clôturé. Le montant total de l'opération s'élève à près de 1,2 million d'euros financés par l'État. Le chantier engagé depuis février doit s'achever à l'automne prochain.
0: Portes ouvertes à l'aérodrome René Fonck de Remomex.
2: L'aéroclub Paul Burus ouvrira ses portes au public les samedis 6 et dimanche 7 juin de 9h à 18h. Deux journées qui seront consacrées à la découverte de l'aéronautique. Les visiteurs pourront approcher l'univers du vol à travers plusieurs animations. Des vols découvertes et des baptêmes de l'air seront organisés aux côtés d'une exposition d'aéronefs, d'un simulateur de vol et d'une présentation de modèles réduits statiques. L'occasion aussi d'échanger avec les instructeurs de l'aéroclub. Le public pourra se renseigner sur l'école de pilotage, les formations possibles et les différentes étapes pour apprendre à voler.
0: La médiathèque de Rouen, l'étape se délocalise pour un concert, un bon concert.
2: Ce vendredi 22 mai, en effet. La médiathèque va accueillir le public pour un concert animé par l'excellentissime Nos Voix, Nos Guitares à 18h au Boulodrome Joël Pierron, chemin du Robin. En effet, l'association musicale Nos Voix, Nos Guitares, que préside Laurence Fèvre, a de nouveaux musiciens et chanteurs. Et la médiathèque est désormais trop petite pour accueillir le groupe dans son ensemble. Le public est invité à cette animation gratuite pour découvrir le nouveau répertoire du groupe bien connu de la Porte des Vosges.
0: Gaëtan Suillier sort un nouvel ouvrage et un recueil à but caritatif à Lunéville.
2: Toutes les histoires commencent par une lettre et l'encre des cicatrices sont les deux nouveaux livres écrits par le Lunévillois Gaëtan Tuillier. Le premier est déjà sorti, raconte des tranches de vie, pas toujours faciles, souvent inspirées de rencontres réelles. Le second, à but caritatif, parle de cancer et d'espoir où l'écrivain se met à la place de malade. L'encre des cicatrices sortira le 23 mai. Un livre parti d'un travail associatif qui ne s'est pas concrétisé et que l'auteur a souhaité continuer de manière indépendante. Le recueil comprend 10 textes dans lesquels il s'est mis dans la peau de malades du cancer, dont celle d'un enfant. Les bénéfices de cet ouvrage seront reversés soit à un centre hospitalier ou à une association. Pour rappel, en 2025, l'auteur a été récompensé du Grand Prix des Poètes Lorrains, mention très honorable.
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3: 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Visite de 30 minutes au tarif de 4 euros. 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

0: Vous écoutez le 16-18, Vincent avec vous. Pour cette dernière demi-heure, il est déjà 17h40.
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0: Du 22 au 25 mai, c'est-à-dire demain, c'est la fête patronale à Batiménil. Et pour nous en parler, le maire Ludwig Michler, Quentin, membre du comité des fêtes, et JM, vice-président du comité des fêtes, sont nos invités. Bonjour.
2: Bonjour à vous.
3: Bonjour, bonjour.
2: Il y a une bonne ambiance hein, depuis qu'ils sont là. Hein, dans les studios, ils sont arrivés tôt et on est à jeun. Attention. Oui. Ça, c'est apparemment, oui, les auditeurs ne sont pas habitués.
0: Deuxième édition sous cette forme. On parle de 4 jours quand même de festivités. Là.
2: Rien que ça, ouais. 4 jours. On en rajoute de plus en plus.
0: Mais
2: ouais. C'est vrai.
0: Ouais. Alors, ça a commencé il y a quelques années, en tout cas sous cette forme de cohésion associative finalement.
2: C'est ça, ouais. Donc, on a constaté, comme dans pas mal de villages, dans la ruralité, que les fêtes patronales s'éteignaient petit à petit. Et nous, pour éviter ça, du coup, on s'est réunis, on s'est dit qu'est-ce qu'on peut faire. On a la chance d'avoir un village qui avait 7 associations. Donc, travaillons main dans la main et puis, du coup, essayons de dynamiser cette fête en fait, quoi.
0: Parce que souvent, c'est vrai, ou c'est une assoce, ou c'est le comité des fêtes, on est vite limité finalement. Là, oui, le voilà. Fait de mettre tout le monde derrière ce projet.
2: C'est ça. Donc ouais. Là, l'union fait la force et on s'en sort plutôt vraiment pas mal, quoi. Donc c'est cool.
0: Oui.
2: C'est bien.
0: Alors, deuxième édition sous cette forme, et il y a déjà quelques années, il y avait déjà cette traditionnelle danse du coq du lundi. De la Pentecôte.
2: Alors ça, tu peux en parler, Jean-Marc.
0: Ouais. C'est lui qui l'a créé.
4: Non, alors, non.
2: Il a connu, après-guerre.
3: L'après-guerre, oui, presque.
2: D'ailleurs,
3: oui,
2: il se dit que JM aime bien aller danser avec les cocottes, surtout.
3: Donc la danse du coq, bah, c'est une institution du village. Bon, le fait du lundi était férié, ouais. Donc on continuait un petit peu la fête. Bon, traditionnellement, c'était un petit bal populaire. Ajouté à ça une tombola où il y avait ce fameux coq à gagner. Ouais. Donc, qui était toujours un petit peu.
0: Mais un coq vivant.
2: Ah, oui, un vrai.
3: Ah, un coq vivant et tout.
2: Il
3: gens,
2: fallait faire une danse avec.
3: Voilà. Bah, livre aux gens après. Mais des fois, c'était assez impressionnant parce qu'il y a des gens qui ne savaient même pas ce que c'était qu'un coq, quoi, presque.
0: Oh.
3: Ils repartaient avec le bestiau, ils ne savaient pas où ils allaient le mettre. Hein. Ils se disent, qu'est-ce que je vais faire de
0: bah,
3: ça.
0: Bah, tu m'étonnes, tout. Les voisins, ils sont contents.
3: J'ai ramené un coq.
2: Oh, non, mais bah, c'était original. Village, et puis, on savait ce que c'était.
0: Ils finissaient au vin, à mon avis.
3: On perdure le système et surtout, le coq. Qui est offert toujours par des gens des alentours du village qui ont des coqs et puis
0: et cette tradition elle n'est
2: d'ailleurs les
0: jamais
2: coqs
0: arrêtée
2: sont très bons hein.
3: À ma connaissance non donc bah, même monsieur Robert hier qui nous a dit qu'il pouvait pas venir donc c'est un ancien du village il nous
2: ça
3: a dit
2: toujours existé
3: ouais,
2: ouais. Et dans tous les villages
3: hein. j'en ai fait tellement
2: dans tous les villages à Ablainville
3: c'est pas uniquement Batiménil pour la danse du coq
2: à Dontail ils le font encore à Ablainville aussi ça se faisait à Deneuvre je sais pas si ça se fait encore mais oui ça se faisait
0: alors comment on est passé du coq au cochon.
2: Alors,
0: parce que là, on parle quand même de Vaticochon.
2: Ouais, c'est le surnom, hein, je vous l'avais dit l'année dernière, des Vatiménilois depuis plus de 300 ans, en fait. On nous appelle les Vaticochons. Hein, ça n'a pas été créé toute pièce. Donc, on a surfé sur ce surnom. Et puis, aux alentours, c'est ce que je vous ai dit. Chenevière, Quentin, c'est quoi Chenevière là ?
5: À Chenevière, c'est les chats crevés.
0: Ah oui, c'est vrai.
2: Alors, faire une fête, c'est un peu plus compliqué. Et puis,
5: Saint-Clément. Chat crevé, ça doit être sympa. Hein.
3: Saint-Clément, c'est les harengs ou les merlans, je crois, un truc comme ça.
5: Voilà. Ah oui, Saint-Clément et les harengs, ça me dit quelque chose, en effet, ouais.
3: Genre, à l'époque, c'est les corbeaux.
0: Ouais.
3: À Morivillé, c'est les ouettes-panées.
0: À l'époque des fêtes comme ça, les uns descendaient chez les autres pour aller un peu les asticoter, c'était comme ça à l'époque.
2: Oh, je sais pas, moi j'ai pas connu Jean-Marc.
3: Dans l'esprit, c'est un peu ça. Bon, moi quand j'allais à Morivillé chez les beaux-parents, dès qu'on arrivait, bah, là les vaticochons. Mon père nous disait ça, mais gentiment. Mmh. Mais c'était.
2: Il y avait peut-être une rivalité, peut-être, mais plus maintenant.
3: Je sais pas.
0: Non, d'ailleurs, justement, là, l'objectif, c'est que ce soit hyper familial, hein, tout ça.
2: Ah oui, voilà.
3: Je pense que c'est ça. Hein.
5: En plus de ça, aujourd'hui, on a vraiment leur aide. Donc,
2: oui, voilà. Vraiment plus de. On bosse avec les collectivités, enfin, les mairies d'à côté. Encore là, tout à l'heure, j'étais avec le maire de Flins, le maire de Chenevière et tout ça. Donc, là-dessus, il n'y a pas de souci, pas de rivalité.
0: Et un gros. Planning, gros programme, ça commence vendredi. Avec une guinguette.
2: Une guinguette, ouais. C'est tout nouveau.
0: C'est la
2: on
0: nouveauté.
2: On s'est fait la petite réflexion que le dimanche soir, le bal, tout le monde ne pouvait pas y aller parce que certaines personnes travaillaient le lundi. Donc on s'est dit pourquoi pas créer un événement ouvert, gratuit, pour danser et faire la fête, avec en parallèle les manèges, donc un programme familial. Mmh. C'est ce qu'on voulait. Donc c'est la première, on n'a pas fait trop de pubs. Enfin. on ne veut pas se retrouver non plus avec 500 personnes, donc ça, c'est quand même assez convivial. Donc on aura du monde, on le sait, et non, ça va être sympa. On fait venir une chanteuse professionnelle, un accordoniste, on va passer, voilà, on va passer un bon moment. C'est cool avec de la restauration.
0: Bah oui, une petite guinguette, comme on sait les faire, quoi.
2: Voilà. Et puis restauration, et puis bon, la boisson, quoi. Normal.
0: Évidemment.
2: Bien évidemment.
0: Guinguette petite restauration, ça commence donc demain à 19h. Il faut s'inscrire ou on vient librement?
2: Non, entrée libre.
0: Entrée libre.
2: Ouais, okay. Venez comme vous êtes. À l'heure que vous.
5: On va les guincher.
0: Ouais, on va les guincher.
5: On va les guincher, mon petit Vincent.
0: Samedi, c'est la boum. Voilà.
2: C'est la boum, ouais, le regroupement scolaire. Donc les associations invitent tous les gamins du regroupement. Donc là, ils sont 51 cette année, c'est bien. Donc petite boum offerte. On leur offre un petit goûter, crêpes, boissons.
0: Bière, vin blanc.
2: Non. Et pour les parents, ça, à l'extérieur. C'est prévu. Et du coup.
5: Je dors bien surveiller les enfants.
2: On fait venir aussi une maquilleuse professionnelle pour maquiller tous les enfants. Ça, c'est financé par les 7 associations aussi. Mmh. Et puis après, voilà. Après, on enchaîne sur.
0: Eh ben, le loto.
2: Ah, tu suis, c'est bien.
0: Bah, tiens. Il y en a un qui bosse ici, quand même.
5: À croire qu'il a le programme sous les yeux. Mmh. Mais non, c'est du par cœur. Hein. Ah bah,
2: donc, le loto le samedi soir, encore une fois, pour essayer de satisfaire vraiment tout le monde. Hein, comme je l'ai dit tout à l'heure, moi, c'est pas forcément ma cas, mais ça plaît. On a à peu près 160 inscrits. Donc, il y a une clientèle pour ça. Donc, voilà, le samedi soir, c'est tranquille. Repos pour les bénévoles du dimanche, on va dire. Mmh. Et du coup, ça va être sympa.
5: En fait, en un week-end de 4 jours, vous rassemblez un petit peu toutes les activités qui pourraient être faites pendant l'année. Quoi.
2: Ouais, c'est ça. On essaye de satisfaire vraiment tout le monde. Ouais.
0: Ouais.
2: C'est le but.
0: En 4 jours.
2: Comme les grands.
0: Ouais. Alors dimanche, c'est le jour bien rempli.
2: Le jour bien rempli. Là, je vais passer la parole à Quentin pour qu'il nous explique un petit peu la partie commissaricole. Parce que ça, c'est pas mon domaine. Ce qu'il faut savoir, c'est que j'ai Véronique, une dame du conseil, d'ailleurs, qui soufflera sa 20e bougie l'année prochaine en tant que conseillère municipale. C'est chouette. Qui nous a dit en 2020, son souhait, c'était d'accueillir le commissaricole. Voilà, c'était vraiment son souhait. On est arrivé. J'en suis bien, bien content. Ouais. Et je remercie le commis de nous avoir fait confiance, d'ailleurs. Merci à Didier Bourdon. Et Quentin, je te laisse la parole pour la partie.
0: Didier Bourdon.
5: Didier Bourdon.
2: Oui,
0: c'est incroyable.
2: C'est fou,
5: je savais pas qui s'était lancé dans le commissaire agricole.
0: Les films, ça marche moins bien.
5: C'est pour ça qu'il parle comme ça tout le temps.
0: Alors, il y a le bon et il y a le mauvais. Alors, ce commis.
1: Alors, oui, dimanche, on a la chance d'accueillir le commis agricole. Et en plus de ça, on en profite pour faire une brocante et un marché de producteurs.
0: Alors, c'est quoi? On peut rappeler, c'est quoi un commis agricole? On voit des tracteurs.
1: Un commis agricole, c'est. Une fête où on va retrouver à la fois des animaux, des concessionnaires qui peuvent exposer leurs machines agricoles et aussi des entrepreneurs agricoles du territoire qui viennent avec les ensembles avec lesquels ils travaillent tous les jours.
2: Mmh. Alors, ce qui est chouette, c'est qu'il y a aussi une association vieux tracteurs, ils font des défilés, hein, okay. Et, donc ça c'est chouette. Ils montrent aussi comment tondre un mouton. Il fait venir une vieille moisse batte, je crois, Jean-Marc, c'est ça?
3: Oui, il y aura un battage de gerbes de blé. Et associé à ce battage de gerbes de blé, il y a une boulangerie. Ils vont façonner de la farine jusqu'au pain avec le four.
2: Ça, c'est chouette.
3: Bien attractif et intéressant.
1: Il y aura aussi un atelier où ils vont montrer comment préparer des vaches pour un concours, par exemple.
2: Ouais.
0: Ah oui, c'est vrai qu'on sait pas.
2: Mmh. Ouais. Bah non.
5: Ah, ça te ferait peut-être pas de mal, toi, parce que sanitairement parlant.
0: Ah, ça m'intéresse, mon pelage.
5: Oui.
1: Voilà, donc il faut.
5: Parce qu'il a
1: dimanche.
5: Pas l'air comme ça, mais il a des sacrés pis.
0: Oui, je comprends forcément. Donc, tout ceci entouré d'un vide-grenier et d'une brocante.
2: C'est ça. Ouais, c'est ça, vide-grenier, brocante. Et puis, il y a quoi de. Bah oui, puis il y a une foire commerciale aussi.
3: Une foire commerciale qu'on a organisée avec des artisans, en cherchant des artisans locaux. Et avec des attractivités un petit peu spéciales. Mmh. Pas tout ce qu'on trouve dans les foires généralement. Quoi.
0: Et c'est quoi la joie en matinée? Sélection nationale de chiens de race.
1: Oui, voilà, on accueille également donc un concours national donc, de braque français.
2: Voilà, il y aura des rings, ils font défiler les chiens. Ah ouais. C'est pour être estampillé, avoir une sélection, une race pure en fait de chiens de chasse. Il y a combien d'équipages?
3: 40 éleveurs qui viennent avec leurs chiens pour expliquer. La dame m'a dit, ils ont des pigeons, des faux pigeons, et qui mettent les chiens en arrêt. Pour, ils sont notés par rapport à leur qualité d'arrêt et tout.
0: Ok.
3: C'est un...
2: C'est une sélection.
3: Voilà. C'est des championnats de France. Hein, moi, je, quand la dame m'a contacté, oh, on voudrait venir à Vatier, elle est de Chenevière. Donc, eh ben, hop.
2: On y va.
0: Et
2: on
0: c'est
2: y
0: la va. Première année, du coup, ça
3: ah, ouais, ouais, ah, ouais, ouais. Elle a voulu se greffer avec nous, sympa, bien et tout.
1: Et il y aurait également une messe avec les corps de chasse.
2: Ah oui, c'est ça.
0: Ah oui.
2: Ouais. Ouais, c'est la tradition. Il y a une messe, un dépôt de gerbes sur le monument mort, ce que je trouve ça chouette. Ouais. Et ils font venir les corps de chasse pour la messe. Et puis tout au long même de la cérémonie.
1: Oui, hein. Tout au long de la cérémonie.
0: T'as que les Ave Maria en corps de chasse, ça.
2: Mais ça va être sympa, les corps de chasse. Hein.
1: Ah, c'est un défilé de vieux tracteurs dans le village après.
2: Ouais, ouais, c'est sorti de la messe.
3: Les majorettes, n'oublions pas nos majorettes.
2: Nos majorettes de le Dame Levière. De Blanche Dame Levière, les Libellules. Ouais.
0: Oui, c'est là qu'on voit vraiment, tu disais, il y a toute une fédération même de villages autour de cette fête.
2: Ah oui, oui. Ouais.
5: Puis pas, les, pas forcément tout près, parce que Dame Levière, ça touche
2: non,
5: pas.
2: Non, non, non, il y a le comité des fêtes de Dame Levière qui nous aide, il y a la mairie de Blainville, il y a Manière, il y en a, ouais, il y en a pas mal, ouais, pas mal. C'est tous des gens que j'apprécie, et puis bon, on se donne la main quand on peut, quoi.
0: Et puis alors, le bal populaire, dans les bals populaires, à 22h.
2: 22h, on est complet, ouais. On est
0: complet, ouais, complet. Alors, ouais.
2: On a fait une pré-réservation sur Internet, on a bloqué à 350 et c'est complet depuis avant-hier. On s'est gardé 50 tickets pour vendre en direct pour les retardataires. Mais du coup, voilà, on a capacité d'accueillir un peu plus que dehors. Il y aura un autre marabout, on pourra faire un peu de restauration, passer un moment sympa, quoi.
5: Bon. Oui, il y a quand même possibilité pour les gens qui voudraient se greffer à la soirée,
2: à l'extérieur, de, profiter là, de l'ambiance, ouais. Ouais, bien sûr, ouais.
0: Mais du coup, c'est un vrai orchestre qui
2: c'est
0: fait
2: un DJ, balle, c'est un DJ qui vient.
0: C'est un DJ, ouais, ok. Facile, hein. Et ça donne faim, tout ça. Ça donne faim, ça donne soif. Il y a ce qu'il faut.
5: Ça donne soif, surtout.
2: Il y aura ce qu'il faut, ouais. Comme je vous l'ai dit, il y aura 2000, ouais, 2000 litres de bière de prévu, quoi. Donc, normalement.
5: C'est une citerne ou
2: on est... Non, pas encore.
5: Bah, faut y venir.
0: Si Anthony vient,
5: ça risque de faire
0: ça
5: juste.
0: Partir. Hein. Ouais. Alors, il y a jambon grillé. Quand même, on parle de vaticochon, il y aura quand même du porc.
2: Il y aura du cochon, bien sûr. Il y aura de l'andouillette, il y aura du jambon à la broche. Il y aura notre spécialité, le petit vati. Donc, c'est du pain kebab avec de l'effiloché de porc, donc 100% porc. Donc voilà, il y aura les frites cuites avec la graisse de bœuf.
5: Je vais mettre en indisponibilité pour le week-end. Que...
0: Ah, cuite à la graisse de bœuf.
2: Ouais, ouais, c'est chouette. Ouais. Ah, on a fait des tests et franchement, c'est bon.
0: Ah, c'est sur de la frite belge.
2: Oh là là là. Donc voilà, il y aura, des, il y aura un menu, il y aura de quoi faire.
6: Et ben après, hein, mon grand.
0: Alors, ouais, grosse journée dimanche, et puis donc lundi, ce traditionnel danse du coq, 11h-15h, c'est marrant comme horaire. Hein.
2: Pourquoi ?
0: Bah, je sais pas, 11h c'est tôt quand même.
5: 11h c'est l'heure de l'apéro, 15h c'est l'heure du
3: début de l'apéritif, on a des fin de l'apéritif à 15h.
2: On a des personnes, parce qu'en fait encore lundi c'est encore une fois un repas de famille pour certains, donc ils viennent assez tôt pour profiter de l'apéritif, puis après remonter chez eux pour manger. Donc on peut pas faire ça trop tôt. Après ça arrive... généralement vers midi, midi et demi, 15h ça va un petit peu déborder.
5: Du coup, animé encore par un DJ, ouais.
2: Non, là on fait venir un orchestre là. Du coup, ouais, un peu musette et tout, ça va être sympa.
0: Et on gagne un coq encore ou...
2: Bah, c'est le lundi la danse du coq, du coup.
3: C'est le lundi la danse du coq. Et on organise une tombola, toutes les associations donnent des lots. Donc il y a une quinzaine de lots à peu près au tirage au sort.
5: Il va rajouter un coq avec ses poules.
0: Oh non, pitié. Ouais. Je ne ferai pas subir ça, ni à moi, ni à mes voisins.
5: Oh, ouais. C'est tellement beau le chant du coq.
0: Oui, c'est beau, ouais, c'est beau. Ouais. Une fête foraine aussi, il y aura des forains.
2: Tout le week-end, ouais. Tout le week-end. C'est arrivé du vendredi, du coup, au lundi, ouais. La famille Remetière que je salue d'ailleurs, fidèle.
0: Ah bah, oui,
5: toujours fidèle au poste, ouais, sur le Lunévillois, je crois que c'est les plus fidèles depuis des années.
2: Ouais. Très fidèle, ouais.
0: Ah bah dites donc, l'affiche elle est bien remplie. Hein.
2: Elle est bien remplie.
0: Là, dernière ligne droite.
5: Les estomacs vont l'être aussi.
0: Ouais.
2: Oui.
0: Les 7 associations, on peut les citer
2: On peut, ouais.
0: Ouais.
2: Tu veux que je les cite, c'est ça?
0: Bah, moi je ne saurais pas.
2: Alors il y a le foyer rural, il y a la joie de vivre, donc ça c'est un club de retraités. Il y a les anciens combattants, attention, ne les oublions pas, ça c'est devoir de mémoire qu'ils font exceptionnel. Il y a l'ACA, donc la société de chasse, il y a le foyer rural, il y a le jumelage, donc c'est un comité de jumelage avec une ville belge, et il y a du coup le comité des fêtes. Je crois qu'on est au 7. Ah non! L'association judicale aussi, la SMB,
3: oui.
2: Association solidaire médicale Bénin,
3: oui.
2: Où là c'est chouette parce qu'en fait donc leur association cherche des finances pour forer de l'eau potable dans leur village au Bénin, et ça fait déjà 3 qui font, c'est génial quand on voit le peu que ça coûte. Je crois que ça coûte 5 000 euros en forage, et pour des centaines de personnes, je trouve ça vraiment c'est chouette quoi, c'est chouette. Après chacun fait ce qu'il veut de son argent à la fin du week-end bien évidemment, mais c'est toujours bien redistribué on va dire.
0: Deuxième édition sous cette forme, ça commence demain à la fête patronale de Vatimesnil. Allez donc faire un tour chez les Vaticochons, ce serait bien accueilli.
2: Merci de nous avoir accueillis.
5: Merci à vous.
2: Je veux juste profiter de deux petites secondes pour souhaiter un joyeux anniversaire à Jean-Marie Guestin, un bénévole à nous. Voilà, c'est son anniversaire aujourd'hui, donc un petit clin d'œil pour lui.
3: Salut la Charnotte, bon anniversaire.
5: La Charnotte, c'est un Vaticochon ou
2: C'est un Vaticochon.
5: C'est un Vaticochon.
2: Ouais.
5: Ou un chat crevé, c'est ça?
2: C'est un vrai Vaticochon. C'est un vrai doré.
5: Chat crevé. Si j'avais su ça du temps où ma sœur habitait Chennevières, je l'aurais pas loupé.
0: Bon ben voilà, bonne deuxième édition. Et puis n'hésitez pas à en profiter, c'est familial, c'est bon enfant. Voilà, cette association derrière pour vous faire vivre ces 4 jours de fête. Merci, à bientôt.
2: Merci à vous.
5: Merci. C'est le téléthon de la fête en fait.
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1: Bonsoir à tous. Le gouvernement annonce en ce moment même les nouvelles mesures liées aux aides pour pallier à la flambée des prix du carburant. Le dispositif de transport routier est reconduit pour 3 mois, tandis que Sébastien Lecornu a précisé que la crise des carburants concernait les prix et non le volume. L'Agence internationale de l'énergie, elle, alerte sur un possible risque de pénurie dès l'été si aucune issue durable n'était trouvée au conflit au Moyen-Orient. Une contradiction donc entre les deux discours, alors que l'Agence internationale de l'énergie précise même que le marché pourrait entrer en zone rouge. Le gouvernement prépare le budget 2027 sans envisager de hausse d'impôts, c'est ce qu'a annoncé le Premier ministre, précisant que le travail engagé vise à construire le prochain budget dans un contexte de maîtrise des finances publiques. Près de 17 ans après le crash du vol AF447 Rio-Paris qui avait fait 228 morts le 1er juin 2009, la Cour d'appel de Paris a condamné définitivement Air France et Airbus pour homicide involontaire. Les deux entreprises devront donc verser 225 000 euros d'amende chacune. Deux enfants français de 3 et 5 ans ont disparu avec leur mère depuis le 11 mai dernier, ont été retrouvés seuls au Portugal. La mère reste pour le moment introuvable et une enquête pour délaissement de mineurs et violence a été ouverte en France. Les enfants auraient évoqué un abandon après avoir été emmenés dans les bois. Ils sont actuellement hospitalisés. Et après de nombreuses accusations de violence sexuelle envers Patrick Bruel, plusieurs maires ont demandé à l'artiste de renoncer à ses prochains concerts comme Paris, Marseille, Brest, Tours, Nantes ou encore Lille. Et on termine ce flash avec du sport et du tennis avec Roland Garros. Arthur Fils affrontera au premier tour Stan Wawrinka. Et chez les féminines, Loïse Boisson retrouvera la 22e joueuse mondiale Kalinskaya. On devrait donc retrouver un beau spectacle sur les magnifiques terres battues de Roland Garros. Voilà pour l'essentiel de l'actualité. Je vous souhaite une excellente soirée à toutes et à tous. À notre écoute.

Et si vous visitiez le château de Lunéville du temps de son faste? Le domaine vous propose une visite immersive des appartements ducaux. Aux restitutions numériques s'ajoute la possibilité de voir les différents espaces à 360 degrés à travers des casques VR. Entre chambres d'apparat, antichambres, tables volantes et appartements des bains, la visite immersive vous plonge dans le quotidien des ducs et duchesses de Lorraine. Visite de 30 minutes au tarif de 4 euros. Informations en ligne sur châteaulunéville.meurthe-et-moselle.fr.

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0: La revue de presse de Lunéville à Saint-Dié avec Vosges Matin, Saint-Dié Info et l'Est Républicain. Le futur centre d'examen de Saint-Dié sort de terre.
2: Il s'agit d'un futur centre d'examen du permis de conduire qui est entré dans sa phase de travaux. Le lancement officiel s'est déroulé hier après-midi en présence du préfet des Vosges, de la déléguée interministérielle à la sécurité routière et du maire Bruno Toussaint. Actuellement à Saint-Dié, les épreuves pratiques sont organisées sur deux lieux différents, la sous-préfecture pour le permis B et une piste située près du stade de rugby Pierre Pébé pour les permis moto et poids lourds, une organisation qui entraîne des contraintes en matière de sécurité, de logistique et d'accueil. Le futur centre, lui, réunira l'ensemble des examens sur un même site, à la place d'un parking situé zone d'Elieul. Le nouvel équipement comprendra notamment une piste mixte pour les motos et les poids lourds, un bâtiment d'accueil pour les candidats et les inspecteurs, des espaces d'attente, des sanitaires accessibles, des locaux pour les inspecteurs, ainsi que des stationnements dédiés sur un site entièrement clôturé. Le montant total de l'opération s'élève à près de 1,2 million d'euros financés par l'État. Le chantier engagé depuis février doit s'achever à l'automne prochain.
0: Portes ouvertes à l'aérodrome René Fonck de Remomex.
2: L'aéroclub Paul Burus ouvrira ses portes au public les samedis 6 et dimanche 7 juin de 9h à 18h. Deux journées qui seront consacrées à la découverte de l'aéronautique. Les visiteurs pourront approcher l'univers du vol à travers plusieurs animations. Des vols découvertes et des baptêmes de l'air seront organisés aux côtés d'une exposition d'aéronefs, d'un simulateur de vol et d'une présentation de modèles réduits statiques. L'occasion aussi d'échanger avec les instructeurs de l'aéroclub. Le public pourra se renseigner sur l'école de pilotage, les formations possibles et les différentes étapes pour apprendre à voler.
0: La médiathèque de Rouen-l'Étape se délocalise pour un concert, un bon concert.
2: Ce vendredi 22 mai, en effet, la médiathèque va accueillir le public pour un concert animé par l'excellentissime Nos Voix, Nos Guitares à 18h au Boulodrome Joël Pierron, chemin du Robin. En effet, l'association musicale Nos Voix, Nos Guitares, que préside Laurence Fève, a de nouveaux musiciens et chanteurs et la médiathèque est désormais trop petite pour accueillir le groupe dans son ensemble. Le public est invité à cette animation gratuite pour découvrir le nouveau répertoire du groupe bien connu de la Porte des Vosges.
0: Gaëtan Suillier sort un nouvel ouvrage et un recueil à but caritatif à Lunéville.
2: Toutes les histoires commencent par une lettre et l'encre des cicatrices sont les deux nouveaux livres écrits par le Lunévillois Gaëtan Tuillier. Le premier est déjà sorti, raconte des tranches de vie, pas toujours faciles, souvent inspirées de rencontres réelles. Le second, à but caritatif, parle de cancer et d'espoir où l'écrivain se met à la place de malade. L'encre des cicatrices sortira le 23 mai. Un livre parti d'un travail associatif qui ne s'est pas concrétisé et que l'auteur a souhaité continuer de manière indépendante. Le recueil comprend 10 textes dans lesquels il s'est mis dans la peau de malades du cancer, dont celle d'un enfant. Les bénéfices de cet ouvrage seront reversés soit à un centre hospitalier ou à une association. Pour rappel, en 2025, l'auteur a été récompensé du Grand Prix des Poètes Lorrains, mention très honorable.
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1: Il est 19h.
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3: Bonsoir à tous. Le gouvernement annonce en ce moment même les nouvelles mesures liées aux aides pour pallier à la flambée des prix du carburant. Le dispositif de transport routier est reconduit pour 3 mois, tandis que Sébastien Lecornu a précisé que la crise des carburants concernait les prix et non le volume. L'Agence internationale de l'énergie, elle, alerte sur un possible risque de pénurie dès l'été si aucune issue durable n'était trouvée au conflit au Moyen-Orient. Une contradiction donc entre les deux discours, alors que l'Agence internationale de l'énergie précise même que le marché pourrait entrer en zone rouge. Le gouvernement prépare le budget 2027 sans envisager de hausse d'impôts, c'est ce qu'a annoncé le Premier ministre, précisant que le travail engagé vise à construire le prochain budget dans un contexte de maîtrise des finances publiques. Près de 17 ans après le crash du vol AF-447 Rio-Paris qui avait fait 228 morts le 1er juin 2009, la Cour d'appel de Paris a condamné définitivement Air France et Airbus pour homicide involontaire. Les deux entreprises devront donc verser 225 000 euros d'amende chacune. Deux enfants français de 3 et 5 ans ont disparu avec leur mère depuis le 11 mai dernier, ont été retrouvés seuls au Portugal. La mère reste pour le moment introuvable et une enquête pour délaissement de mineurs et violence a été ouverte en France. Les enfants auraient évoqué un abandon après avoir été emmenés dans les bois. Ils sont actuellement hospitalisés. Et après de nombreuses accusations de violences sexuelles envers Patrick Bruel, plusieurs maires ont demandé à l'artiste de renoncer à ses prochains concerts comme Paris, Marseille, Brest, Tours, Nantes ou encore Lille. Et on termine ce flash avec du sport et du tennis avec Roland Garros. Arthur Fils affrontera au premier tour Stan Wawrinka. Et chez les féminines, Loïse Boisson retrouvera la 22e joueuse mondiale Kalinskaya. On devrait donc retrouver un beau spectacle sur les magnifiques terres battues de Roland Garros. Voilà pour l'essentiel de l'actualité. Je vous souhaite une excellente soirée à toutes et à tous. À notre écoute.

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1: Talent d'ici, ça fait 13 ans. 13 ans que Alex Soucourt n'est pas revenu dans Talent d'ici. Bonjour Alex.
2: Bonjour.
1: On va rappeler que tout court, ça prend pas de thé au milieu. Hein.
2: Oui, c'est ça.
1: C'est important.
2: C'est important, sinon on ne trouve pas.
1: Ah voilà,
2: okay.
1: C'est important de se trouver sur internet. Alex tout court qui est venu aujourd'hui pour la sortie d'un album qui s'appelle Toboggan.
2: Ouais.
1: Avec un B et deux G. Mmh. Et qui est accompagné par Aurore Miracetti avec deux I. C'est ça?
3: C'est ça.
1: Et Origa, un prénom que je ne connais pas de premier abord, mais...
3: Qui n'est pas très connu comme prénom, effectivement.
1: Voilà, c'est plus facile à trouver également sur Internet. Mais on vous connaît pour vos parcours, mademoiselle, puisque toi, tu fais partie d'une émission de télévision.
3: Oui.
1: Origa.
3: La France, un incroyable talent.
1: Voilà, tu es terminée finaliste.
3: C'est ça, quatrième.
1: Et Aurore, tu as sorti un album il n'y a pas longtemps.
3: Oui.
1: On parlera de ton clip.
3: Quatrième EP.
1: D'accord, quatrième déjà?
3: Oui.
1: Tu es bien jeune pour 4 EP.
3: Oula. Si on compte les albums avec Alifer, j'ai sorti plein de choses finalement.
1: D'accord. Alex Soucourt, vous avez fait toute l'équipe, vous étiez trois, mais un peu plus pour les release parties. Comment oui. Ça s'est passé? Déjà, qui jouait dans les release parties?
2: Alors, on a fait ça en deux temps. Le premier soir, vendredi, on était au Longway à Longwy, un endroit que j'aime beaucoup, et on était que tous les trois. Et ensuite, à samedi, à la Fabrique des Gros à Maxéville. Et là, on avait on invité avec nous en plus JP Nataf, Manu Urbanet.
1: JP Nataf.
2: Ouais. Et Alexis HK, Luc Lagier.
1: Alexis HK.
2: Ouais. Luc Lagier, Ida Gascar et une amie qui s'appelle Aurélia et qui faisait son baptême de scène ce week-end.
1: Et
2: je crois que j'ai oublié personne.
1: Les ambiances étaient différentes que ce soit Longwy ou Nancy. Comment ça s'est passé?
2: Oui, il y avait un peu plus de monde le deuxième soir.
1: Parce qu'à Longwy, c'est chez toi. C'est plutôt familial, non? Pas spécialement.
2: Non, c'est une ambiance de concert classique.
3: De très belles ambiances.
2: Ouais, c'est une bonne ambiance, quoi. Ouais. Mm. J'ai pas trouvé une différence entre les deux. Vous avez trouvé une différence entre les deux au niveau de la...
3: Bon, au niveau de la chaleur humaine, non.
2: Non, hein, il faisait chaud, les gens avaient l'air contents.
1: C'est important, les listes parties réussies.
2: Oui, c'est vrai.
1: Toboggan est sorti, il y a déjà trois titres qui sont dans le commerce, on va dire comme ça, parce qu'on ne sort plus maintenant des EP en physique. Ouais. Si, un petit peu, vous le faites encore ou pas?
2: Non, on ne l'a pas fait du tout. Non, les titres sont sortis sur les plateformes.
1: Et puis il y a le CD qui est sorti.
2: Voilà, avant que l'album sorte vraiment dans les magasins qui vendent encore des disques, comme la Fnac ou Cultura ou ce genre de magasins. Et puis sur les plateformes, oui.
1: Donc ce qu'on va faire, c'est qu'on va écouter un premier extrait.
2: C'est une idée.
1: Hein, je pense que pour rester dans l'âme, on va s'écouter Nos Rêves pour débuter l'émission. Talent d'ici, Miracetti, Origa, c'est ça. Et Alex tout court sont dans les studios, c'est parti.

Oserons-nous dire à nos enfants que nous sommes restés à côté? Ou vaudra-t-il mieux faire semblant pour ne pas trop les décourager ?

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1: Talent d'ici avec nos rêves, Alex Toucourt dans les studios. Il est hyper excité. Je sais pas ce que tu prends comme comme
2: dos. Que je prends rien.
1: C'est ça. Ne prends pas de café surtout. Moi, ce que j'aime bien, enfin d'habitude, je trouve toujours des sons comparés à d'autres artistes qui m'interpellent dans les titres. Mais là, c'est du Alex Toucourt totalement. Ce que je veux dire par là, c'est que on s'attache complètement à l'album en entier. Il n'y a pas de titre un peu en dessous par rapport aux autres.
2: Ah bah super, je sais pas, moi je suis pas le placé pour le dire, mais je suis super content.
1: C'est une affirmation que je fais.
2: Je suis super content que tu dis ça, c'est un beau compliment, ouais, trop bien.
1: Et les filles, pensez quoi de cet album qui est sorti
2: De manière très objective, évidemment.
3: De manière très sincère. Vraiment, c'est pas ouf.
2: C'est le meilleur album de tout.
4: C'est la merde.
2: C'est le meilleur album qui est sorti le 24 avril. C'est ça le 24 avril.
3: Non mais oui, enfin moi j'ai adoré, parce qu'au départ...
1: Qu'est-ce que t'as aimé, oui?
3: Bah alors moi, mes deux chouchous qui n'ont rien à voir en termes d'ambiance, c'est Pirater les Hits. La première fois que je l'ai entendu, je me suis déjà ambiancée toute seule. Et S'il retombe à la fièvre, où j'ai pleuré. Voilà. Rien à voir.
5: Moi j'aime beaucoup Balayer la poussière et Quand le camion va partir.
1: Tu vois, ça touche tout le monde. Il y a au moins deux, trois chansons qui touchent les personnes autour de toi. Il y a beaucoup d'instruments, je crois, dans cet album. Pas forcément en studio aujourd'hui, mais tous les trois, vous êtes multi-instrumentistes.
2: Bah, ouais.
1: Qu'est-ce que tu... Vas-y, c'est à toi.
2: Alors sur l'album, il y a plein d'instruments, ouais, mais
1: d'accord.
2: Il y a des, on va dire, des instruments courants.
1: Tu joues toi de plusieurs instruments dessus, non?
2: Moi, je joue de plein d'instruments, guitare, banjo, cordes, trucs comme ça. Enfin, tout ce qui est à cordes et qui se gratte, quoi, on va dire. C'est à peu près moi qui fais. Mais j'ai travaillé avec Alexis Campet. On a bossé vraiment à quatre mains. Il a fait tous les claviers, quasiment toutes les basses. Tout ce qui est rythmique, moi j'ai beaucoup travaillé chez moi, mais il a fait aussi quelques petites choses chez lui. Il y a un peu de programmation. Et puis après, j'ai joué de l'harmonica, des sifflotins, des machins, trucs qui n'ont pas vraiment de nom. J'ai joué du sachet, j'ai tapé sur des casseroles.
1: Du sachet, c'est-à-dire?
2: Ouais, je prends un sachet, je le frotte pour faire un son de checker. J'aime bien fabriquer des sons et faire des couches de trucs qui finalement, à la fin, donnent une texture qui peut-être ressemble à quelque chose qui existe déjà ou pas, mais j'aime bien en tout cas chercher à faire des sons qui ne sont pas juste à appuyer sur une touche ou taper sur un instrument. Qui est déjà un instrument.
1: Alors, il y a une tournée qui est prévue, énorme d'ailleurs en Lorraine. Je crois que tu joues à Messin, tu joues à Jean-Lotte. Non, c'est pas Jean-Lotte.
2: Oui, je retiens très mal les dates, mais je sais qu'on a, il y a quelques concerts dans la région, ouais, complètement.
1: On peut aller sur tes réseaux sociaux.
2: Ouais, c'est ça. Le mieux, c'est de faire confiance plutôt au réseau qu'à ce que moi, selon je me souviens moi. Et du coup, c'est plutôt sur les réseaux Facebook et Instagram. Je mets les dates. Je vais les mettre à jour bientôt. Il y en a quelques-unes en plus qui sont tombées d'ailleurs.
1: Alors, ce parcours depuis plus de 13 ans, tu es passé par des stades tout à fait différents. Est-ce que ça correspond?
2: Le Stade de France, j'ai fait Wembley aussi. Non mais je suis allé voir des concerts, je n'ai pas la prétention d'y avoir joué.
1: Tu étais allé voir qui?
2: Non, c'est pas vrai, c'était pour faire la blague. Parce que j'ai rebondi sur le mot stade, écoute, voilà, je...
1: Non mais c'est pas ce qui m'a pris. Tu te fous de moi, je sais.
2: Non, pas du tout.
1: Mais si.
2: Excuse-moi, je t'ai coupé, vas-y.
1: Non mais c'est pas grave, on va passer un deuxième extrait. Le deuxième extrait, c'est lequel d'ailleurs tu as choisi, Alex? Quand le camion va partir? Dans la salle d'espoir, qui est sur l'album Toboggan, sorti le 24 avril 2026.

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1: Avec Alex Soucourt, avec Aurélia et avec Aurélia, pas Aurélia, et Mira Setti, Aurore, tout va bien. Et alors oui, je repose ma question. Il se trouve que tu as 15 ans de carrière, un peu plus peut-être maintenant. Avais imaginé un plan de marche ou pas du tout?
2: Bah non, en fait, j'avais juste l'espoir de continuer à gagner ma vie en faisant ce métier.
1: D'accord.
2: Et voilà, j'avais pas de projet de planning, je savais pas si quand est-ce que j'allais faire un disque. Non, il y a pas vraiment de réflexion, je pense que on s'est un peu porté.
1: Tu en as fait combien, 4
2: C'est mon quatrième album solo, j'ai écrit 2 contes musicaux jeune public.
1: D'accord.
2: Un premier qui est sorti, le deuxième qui est en préparation.
1: C'était important pour les jeunes publics que tu fasses.
2: Ouais, j'avais l'idée depuis longtemps et j'avais envie de faire ça. Je suis content d'avoir été au bout et j'en suis au deuxième et il y en aura peut-être d'autres après.
1: Alors il se trouve que tu as 2 artistes qui sont avec toi. Elles ont une personnalité assez forte musicalement. Elles ont leur style à elles. Non, c'est quoi? Tu me dis si je dis des bêtises, Aurélien, hein?
3: Non, mais je...
1: Est-ce qu'au niveau de, peut-être pas de l'ego, mais de la place que chacun a dans le groupe, c'est pour toi important? Comment ça
2: se
1: passe?
2: C'est un combat de coq à chaque fois. Enfin, de coq et de poule, hein, si je peux me permettre. Parce que
3: de
2: bon,
3: poulette,
2: de poulette. Ah ouais, non.
1: Elles sont coquettes.
2: Elles sont coquettes. Elles sont très coquettes.
1: Ah mais coq et coquette, ça allait bien ensemble.
3: Coquette poulette, oui.
2: Coq et coquette poulette. Avec tout court et ses coquettes. Non, en fait, il y a évidemment pas de...
1: Il y a pas de challenge.
2: Non, pas du tout. Mais je suis... Pour moi, c'est un peu... c'est un honneur d'être accompagné par
1: ces personnes-là.
2: Ouais, quand je sais pas comment dire cette phrase.
1: Comme tu viens de le dire.
2: Par ces deux artistes qui font leur carrière en parallèle et voilà, moi je suis très honoré de les avoir à mes côtés. C'est pas juste des choristes sans dévaloriser quelqu'un qui serait juste choriste, mais je veux dire par là qu'elles ont une sensibilité qui va plus loin que d'être juste au service de quelqu'un.
1: Et elles ont le droit d'apporter leur
2: Elles ont
1: leur
2: aucun droit, par contre, je leur interdis.
3: C'est un tyran.
2: Ouais, elles ont aucun droit de sur rien. Non, c'est un travail qu'on fait à trois avec mes idées qui sont des fois bien présentes et avec lesquelles j'ai du mal à dont j'ai du mal à me défaire parfois. C'est difficile, je me lance dans des phrases là.
1: Mira voulait t'aider, mais elle a abdiqué.
2: Allez-y, je vous laisse le.
1: C'est toi l'invité.
2: Non, mais des fois, j'ai des idées qui ont du mal à être effacées, bousculées. Des envies, des harmonies, des trucs. Puis parfois, on essaie d'avancer, de construire ensemble. Et je tiens compte de ce qu'elles me disent, bien sûr, et je veux que tout le monde soit content.
1: Est-ce que tu parles souvent de Longwy encore maintenant? Enfin, tu en parles pas, mais tu es fier de venir de Longwy?
2: Bah oui, moi, il faut jamais renier ses origines. Bah parce que on est né là où on est.
1: T'as l'air bien où tu es. Tu habites près de Nancy, dans ouais, une petite ville.
2: J'étais bien à Longwy. Je suis bien. Moi, je suis toujours bien partout.
1: T'as pas décidé d'être à Paris, à Nancy, non. À Metz?
2: Non, bah, j'aime bien l'idée de pas être trop loin de ma famille et puis de pouvoir partir quand je veux, si j'ai besoin un peu loin. Enfin, le fait d'être musicien, ça nous permet aussi d'avoir cette liberté de voyager pas mal. Donc j'aime bien revenir à chaque fois.
1: Alors il y avait une chanson dont une phrase se terminait par long. Et la phrase suivante commençait par oui. C'était quel titre?
2: La colline rouge.
1: Est-ce qu'on peut s'écouter La colline rouge avec Alex Soucourt dans Talent d'ici?

0: Colline Rouge, Alex Soucourt, dans un land d'ici.
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0: Alors, tu n'es pas mélancolique, mon cher Alex, mais tu es nostalgique ou pas du tout de l'époque où tu étais enfant? Parce que là, c'est un peu ça dans cette chanson Colline Rouge.
2: C'est un hommage au passé sidérurgique et c'est un clin d'œil à mes grands-parents, mes deux grands-pères et mon père qui ont bossé dans ce milieu-là. Et mon grand-père qui est venu d'Italie à pied avec son accordéon sous le bras dans les... Si, pour venir travailler là. C'est une belle histoire.
0: Ouais.
2: Et voilà, donc pour moi, c'était un hommage que je leur rendais. Après, je suis nostalgique, j'en sais rien. Oui, un peu, des fois, mais pas tout.
0: Ça sent un petit peu quand même dans les paroles, bah, dans la musique.
2: En tout cas, j'aime bien mettre de la mélancolie dans mes chansons. Ça, j'aime beaucoup.
0: Et tu es très, j'allais dire, rieur, très joueur aussi avec tes musiciens. Est-ce que c'est une sorte de masque ou est-ce que c'est, tu es en même temps très enjoué et très, très mélancolique? Non, mais vas-y, fous-toi de ma gueule.
2: Non, mais je réfléchis. Je suis... Je suis de nature très optimiste.
0: Enjoué, oui.
2: Et plutôt, ouais. C'est pas un masque, je crois pas.
0: D'accord. Non, mais on peut être les deux. Hein. On peut
2: non,
0: être
2: non, moi je suis un pas peu très sérieux dans la vie. Je suis pas très sérieux quand même, hein, en général, dans la vie.
0: Sauf dans les chansons.
2: Pas très sérieux. Oui, dans mes chansons, un peu. Plus.
0: C'est important. Tu n'avais pas fait d'album et de tournée depuis 8 ans, c'est ça?
2: Alors, si, j'ai quand même tourné un peu tout le temps.
0: D'accord.
2: Et j'ai surtout fait d'autres. J'ai écrit un spectacle, enfin un conte jeune public. J'ai écrit et sorti un album avec mon groupe Ukulele Machin Truc Orchestra.
0: Et avec Eddy Lagouillache?
2: Avec lui, exactement. Et puis, on a aussi beaucoup joué avec Le Gros Tour. On a écrit, enregistré l'album. J'ai un peu accompagné.

0: Après, ça dégage, ça dégage direct.
1: Est-ce que tu as d'autres musiciens avec
0: mais non, bien sûr. Bah, ça faisait un moment que je réfléchissais à une nouvelle formule. Je voulais travailler avec des filles parce que j'adore les voix féminines et la présence féminine sur scène et tout. Et quelle voix. Et donc, c'est pour ça que je le redis, mais vraiment, c'est un honneur d'être accompagné par ces deux personnes.
1: Et je te crois.
0: Et l'idée, c'est que bah, j'espère avoir l'occasion de faire beaucoup de dates dans cette formule-là. Et on a tous les trois envie.
1: Mais là, dans l'album Toboggan, il y a d'autres musiciens que.
0: Alors, il y a Alexis Campé avec qui j'ai co-réalisé le disque et du coup co-joué. Et il y a Luc Lagier qui joue les cuivres.
1: Ah, Luc Lagier, oui.
0: Ouais, Ida Gascar qui était à la réunion justement et qui a joué les cordes. Donc alto violon. Et sinon c'est juste Alexis et moi qui avons joué le reste.
1: On va s'écouter un nouvel extrait, je crois que c'est Quand le calme on va partir. C'est ça? C'est bien cela. Donc c'est parti, Alex Soucourt dans Talent d'ici.
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1: Alors, un talent d'ici avec notamment Alex tout court. Je rappelle, ça s'écrit pour ceux qui découvriraient aujourd'hui même ta présence sur Terre. Ça s'écrit T-O-U-C-O-R-T. C-O-U-R-T, c'est ça?
2: C'est ça.
1: Effectivement. On peut se procurer encore les anciens albums, d'ailleurs.
2: Oui, on peut. Alors, dans les magasins, ils y sont plus, je pense. Mais moi, je les vends toujours en concert.
1: Bah oui, ou la fin des concerts, tu vends toujours.
2: Ouais, ou sur la boutique du label Atome.
1: Alors, Atome, parle-moi d'Atome, justement. Il y a qui dans cette belle confrérie de musiciens?
2: Il y a Oldelaf, qui est aussi chez Atome. Il y a Les Vents
1: Passent. La Tristitude, c'est lui, hein?
2: C'est lui, ouais.
1: C'est génial.
2: Ouais. Il y a Les Vents Passent.
1: Ouais.
2: Il y a Marcel et son orchestre. Il y a Blancas. Il y a les frères Volo.
1: Fofora, me dit Antoine.
2: Le Fofora, bien
1: non,
2: sûr.
1: Fofora.
2: Le Fofora, ouais. Bon, il y a beaucoup d'artistes et de groupes.
1: Et il te suit depuis le début, comment ça se passe?
2: Non, on a signé ensemble en 2012, donc juste avant Mémoire, pour sortir Mémoire d'éléphant rose, pour mon deuxième album.
1: Et c'est différent une fois qu'on a une maison de disques derrière soi, enfin un label?
2: Ouais, ça change beaucoup de choses, ouais. Je suis passé de l'autoprod où je faisais tout seul, avec où je devais financer et m'occuper vraiment de tout de A à Z. Il y avait une distribution, mais il fallait la trouver tout seul aussi. Et puis là-bas, ça permet un sacré confort.
1: Mais est-ce qu'ils t'ont laissé les mains libres sur ta création?
2: Oui. Franchement, on est souvent raccord avec ce qu'on veut et on discute, on se met d'accord. C'est assez facile de travailler vraiment. C'est aussi pour ça que ça dure et que c'est le troisième album que je fais avec eux. Parce qu'on est devenus copains, on est sur la même longueur d'onde et il y a une confiance qui s'est installée. Et je les remercie encore pour leur soutien, parce que je sais que c'est précieux.
1: C'est bientôt la quinzaine, puisque c'était quand, quelle année, 2010?
2: Plus même, j'ai commencé, la signature c'est en 2012.
1: D'accord.
2: Donc on a déjà passé les...
1: Quasiment,
2: les
1: on
2: est à 16 ans, 14 ans. Ouais, voilà.
1: 14 ans. Il se trouve que Miracity, je voulais avant que de lancer le live, tu nous parles de ton dernier clip dont tu es très fier.
3: Ah.
1: C'est vrai?
3: Oui, j'en suis très fière, c'est vrai. Qu'est-ce que je peux dire? Il est
1: disponible. Tu m'as dit, je suis ravie de ce clip.
3: Oui, c'est vrai. En fait, je suis fière de tous les clips que j'ai pu faire.
1: Ah, carrément, oui.
3: Mais celui-ci a... j'ai dû sortir un peu de ma zone de confort pour ce clip-là.
1: C'est important, cette phrase-là, elle est importante.
3: Et puis voilà, donc c'est pour ça que je suis assez contente. Et puis surtout, je suis très fière de la chanson qui est clippée.
1: Qui s'appelle comment?
3: Qui s'appelle Métadonnées.
1: Et ton album qui est sorti l'an dernier, je crois? Ça s'appelle comment?
3: Un EP, c'est CLTRS, qui s'appelle.
1: Ce qui veut dire?
3: Ouf, alors là, ce serait trop long, on est là pour parler d'Alex.
1: On te réinvitera, effectivement. Je sens que là, vous allez pouvoir parler, mais dans les chansons, c'est-à-dire que vous allez pouvoir interpréter des paroles, puisque c'est le moment du live. J'aime bien ça, vous allez vous installer. Il y a un nombre assez incalculable de chansons que vous allez chanter, c'est lesquelles?
2: Dans le bon désordre.
1: Ouais.
2: Nos rêves.
1: Qui est sorti le bon désordre.
2: Dans le bon désordre est sorti en clip le jour de la sortie de l'album.
1: D'accord.
2: Et il y a nos rêves qu'on va jouer.
1: Qui est sorti aussi.
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2: Ouais. Qui est pas sorti mais qui est sorti maintenant du coup.
3: Brûler le temps.
2: Brûler le temps.
4: 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Oui.
2: Et ouais.
1: Et dans Pirater les hits, il y a Louane, il y a d'autres noms importants.
2: Ouais. Certains artistes.
3: C'est ça.
1: T'as vraiment envie de bosser avec eux?
2: C'est un personnage.
1: D'accord.
2: Peut-être qu'il y a du vrai, on ne sait pas.
1: D'accord, très bien. Allez vous installer pour le live Talent d'ici avec Alex Tocour. C'est parti.
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0: Alors Alex, merci pour ce live, c'était important de vous entendre tous les trois, effectivement. Il se trouve que, je l'ai dit tout à l'heure, il y a des dates qui tournent autour de Nancy, avec Messin, avec Neuf Maisons, etc. Est-ce qu'il y a des dates plus loin vers chez Jean-Pierre Nataf?
1: Oui, le 17 mai, on sera en duo avec avec J.P. Nataf à Arras.
0: Oui, c'est vrai.
1: Et non pas avec Arras à J.P. Nataf.
0: Ça ne marche pas.
1: Rien dire du tout.
0: Ça ne marche pas.
1: Mais les gens auraient peut-être mis les mots dans le bon sens, tout seul, sans mon aide. On ne sait
2: dans
1: pas.
2: Dans le bon désordre.
1: Dans le bon désordre. Donc le 17 mai à Arras, le 15 mai avec en première partie de Ours à Neuf Maisons au Centre Culturel Jean Lotte. Le 12 juin, effectivement, à Messin.
0: Oui, je disais justement, en dehors de Jean Lotte.
1: Ah oui,
0: tu
1: voulais d'autres dates. Oui, il y a des dates.
0: Pardon,
1: plus loin. Excuse-moi, c'est moi qui comprends.
0: Non,
1: très mal.
0: C'est moi.
1: Je comprends. Très mal. Je me souviens plus quand, mais je sais qu'on va en Haute-Savoie. On va dans d'autres régions, mais je sais plus.
2: Vous avez des dates à Vitry-sur-Seine.
1: Ah oui, le 29 mai, on sera en première partie de Debout sur le Zinc à l'Orange Bleu à Vitry-le-François.
2: Ah, c'est Vitry-le-François.
1: Oui.
2: C'est pas le bon Vitry.
1: À deux, on y arrive. À trois, on a trouvé des bonnes infos.
2: Oh, j'ai pas dit grand chose.
1: Après, il y a des dates un peu plus loin, mais je sais plus où.
2: Dans les Alpes.
1: Ouais, le 18 juillet à Taninges.
0: D'accord.
1: Ça, j'ai retenu. Bref, toutes les dates sont
0: sur
1: les réseaux.
0: Alors, il y a quoi ? Il y a un site ?
1: Non, je mets les dates sur Facebook et sur Instagram seulement.
0: D'accord,
1: Alex Toucourt, santé au milieu, T-O-U-C-O-U-R-T.
0: D'accord. Voilà. Moi, j'encourage les gens à aller écouter, effectivement, et à prendre des places pour le concert. Ceux qui vont arriver, de toute façon, et c'est important pour vous de jouer cet album en concert, parce que c'est un véritable album fait pour les concerts, avec des gimmicks qui reviennent, des extraits qui nous enchantent et qu'on a envie d'écouter encore un peu plus la fois d'après. C'est bien ce que j'ai dit ou pas ?
1: C'est super bien, j'adore. Tu peux me l'enregistrer pour faire une cassette à ma mère ?
0: Non, parce que non, non. Je ne vends pas mes droits. Merci d'être passé par notre studio.
1: Merci à toi,
0: studio.
1: Merci à vous. Et aussi, moi je redis, il faut aller découvrir ceux qui ne connaissent pas les univers d'Aurélia et de Aurore Miracetti.
0: Je l'avais déjà dit tout à l'heure.
1: À fond. Ouais, mais je le redis encore.
0: Comment elle s'appelle ?
2: Merci.
1: Aurore Miracetti.
0: Ouais.
1: Et Aurélia.
0: Comment tu l'écris ?
1: Moi je l'écris pas, je le dis.
0: Allez, vivons.
1: Aurélia,
0: O-R-I-L-I-A. Merci.
1: Avec plaisir, merci à vous.
0: Merci Alex.
2: Merci.
0: C'était le terrain d'Alex Toucourt. Merci Miracetti.
2: Merci
0: Aurélia. Et merci à moi-même.
1: Merci à toi, David.
0: Merci Antoine pour la technique.
2: Merci Antoine.
0: Ciao.
2: Merci Antoine.

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